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3: Bonjour à tous. Aujourd'hui, gros plan sur Carlos Alcaraz. Carlos Alcaraz, né en 2003 en Espagne. Quand il commence à jouer au tennis dès son plus jeune âge, son papa dirige en effet un club, ce qui lui permet de se former très tôt. En février 2018, il a 14 ans lorsqu'il bat le 293e joueur mondial lors d'un tournoi. C'est la première catégorie pour les professionnels qui accèdent ensuite à la catégorie supérieure des tournois Challenger. Ainsi, en avril 2019, à seulement l'âge de 15 ans, le tennisman remporte son premier match à Alicante. Il arrive également en quart de finale de Wimbledon dans la catégorie junior. Enfin, il signe une victoire à Denia qui lui vaut son premier titre professionnel. En 2020, Carlos Alcaraz confirme ses débuts de carrière plus que prometteurs sur le circuit ATP de Rio de Janeiro. Il devient ainsi le plus jeune joueur à gagner une victoire à ce niveau depuis l'année 2013. À l'issue de cette saison, il est considéré comme la révélation de l'année. En 2021, il joue son premier quart de finale du Grand Chelem et confirme ses qualités de joueur précoce. La victoire est toujours au rendez-vous l'année suivante lors du Master 1000 de Madrid où Alcaraz bat Nadal et Djokovic. Il devient ainsi le plus jeune depuis son modèle Nadal à battre son numéro 1 sur terre battue après une nouvelle victoire le 11 septembre 2022 lors de l'US Open. Il arrive en tête du classement ATP et bat une fois encore un record de jeunesse. Le 9 juin 2024, il remporte Roland Garros face à Alexander Zverev. Au bout de 4h19 de match, il décroche donc son troisième titre du Grand Chelem après ses triomphes à l'US Open 2022 et Wimbledon 2023. Le 8 juin 2025, il remporte Roland Garros face à Sinner. On se retrouve très vite avec d'autres infos.

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1: Bonjour à tous. Dans l'actualité musicale du jour, on parle de Britney Spears. Elle sort de cure de désintoxication et fait son retour sur Instagram avant son jugement. La star doit être jugée prochainement pour conduite en état d'ivresse. En tous les cas, Britney Spears sort de rehab et revient. Britney Spears a quitté son centre de désintoxication il y a quelques jours, à peine donc avant son jugement pour conduite en état d'ivresse. La chanteuse, arrêtée en Californie en mars dernier pour conduite en état d'ivresse, a choisi de se prendre en main en intégrant volontairement un programme de soins à Los Angeles après son interpellation. Elle aurait pris cette décision après une discussion avec ses fils, avec qui la chanteuse de Toxic serait en cours de réconciliation à la suite de rapports compliqués. Ses fils ont joué un rôle déterminant dans sa décision d'entrer en cure de désintoxication, a confié un proche. Les deux fils de Britney Spears qu'elle a eu avec son ex-mari Kevin Federline aurait eu du mal avec les tendances exhibitionnistes de leur maman sur les réseaux sociaux. Lasse, dès sa sortie de rehab, la star a retrouvé Instagram pour y poster une nouvelle vidéo de danse subjective, courvêtue à la veille de son jugement. La chanteuse de 44 ans a également posté une photo de colonne de tasses empilées assortie d'un joyeux dimanche. Selon certains, si Britney Spears plaide coupable pour conduite imprudente, elle devrait écoper d'une amende et d'une injonction à suivre un programme de réhabilitation. On ne sait pas encore si elle se présentera en personne à cette audience. On se retrouve très vite avec d'autres actualités musicales. 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
4: Bonjour à tous. Dans l'actualité, objets connectés, la prochaine révolution industrielle sera visuelle. Dans de nombreux secteurs, la vision assistée par ordinateur permet déjà d'analyser des images en temps réel pour automatiser par exemple des inspections, détecter des anomalies et accélérer la prise de décision. Avec en prochaine étape en ligne de mire de décision, avec en prochaine étape donc cette décision automatisée. On parle beaucoup d'intelligence artificielle capable d'écrire, de parler ou encore de générer des images, mais une autre évolution plus discrète pourrait transformer profondément l'économie, l'intelligence artificielle qui observe le monde réel. Pendant longtemps, l'IA a en effet surtout traité du texte, des chiffres ou encore des bases de données. Aujourd'hui, elle commence donc à interpréter ce que captent les caméras. Cette technologie appelée vision par ordinateur repose sur des modèles de deep learning, principalement des réseaux de neurones convolutifs, et plus récemment des architectures de type vision transformer, appelées VIT. Ces modèles sont entraînés sur des millions d'images annotées et permettent donc à des systèmes d'analyser automatiquement des images ou des vidéos pour reconnaître des objets, détecter des défauts ou même comprendre une situation. Autrement dit, la machine apprend à regarder et à interpréter ce qui se passe dans le monde réel. Dans de nombreux secteurs, cette capacité ouvre des perspectives concrètes. La gestion de flotte automobile en constitue un exemple accessible lorsqu'un véhicule est restitué. Des pipelines d'inférence exécutés en edge computing ou encore dans le cloud analysent automatiquement les images capturées pour détecter rayures, bosses ou encore défauts de peinture. La puissance de la vision assistée par ordinateur tient donc à sa capacité de généralisation à tout environnement où une caméra peut observer un processus. L'un des apports stratégiques de la vision par ordinateur est qu'elle ne se limite pas à identifier un défaut. Elle déclenche une action, une anomalie classée sur un modèle de classification multiclasse peut générer automatiquement un ticket, activer une commande dans l'ERP, déclencher également une approbation ou alerter une astreinte. Pour les équipes IT, cela soulève donc une question d'architecture concrète. Comment exposer ses capacités de vision à l'échelle de l'organisation? Si la vision par ordinateur permet déjà d'analyser et d'identifier des anomalies, elle s'inscrit progressivement dans des architectures système plus larges. Imaginons par exemple une chaîne complète, une caméra détecte une pièce défectueuse sur un véhicule ou un équipement. Le module de vision par ordinateur analyse donc cette image, classe l'anomalie et publie un événement dans un bus de messages. Ensuite, un autre logiciel orchestré via une plateforme d'automatisation déclenche alors automatiquement une commande de pièces de rechange. La livraison est planifiée et un robot ou un système automatisé effectue directement le remplacement. On se retrouve très vite pour vous parler d'autres objets connectés. 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

jeudi 14 mai. Bonjour. Denis, heureux de vous réveiller ce matin encore, au son du grille-pain et même en ce jour férié. Et oui, on est le jeudi de l'Ascension. D'ailleurs, on va aller un petit peu en hauteur dans le courant de notre rendez-vous. On va partir un petit peu dans l'espace. On va parler aussi de ce jeudi de l'Ascension, bien sûr, puisqu'il n'y a pas de journée mondiale pour aujourd'hui. Nous aurons une info insolite, une petite astuce. Et puis, bien sûr, après avoir fêté les Mathias, nous allons tout de suite écouter un peu de musique et nous diriger vers le ciel déjà pour regarder le calendrier solaire, horaire de lever et coucher du soleil sur la France.

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1: L'Alsace gagne 3 minutes de jour par rapport à hier, 15h16 entre un soleil qui se lève à 5h47 sur Strasbourg et s'y couche à 21h03. Seulement 15h14 pour la Bretagne avec 2 minutes de mieux qu'hier sur Brest où le soleil se lève à 6h37 et se couche à 21h51. Du côté de la nuit, eh bien, en attendant la nouvelle lune de dimanche, le dernier croissant laisse encore apparaître cette nuit 11% de la lune.
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2: Et puisqu'aujourd'hui nous sommes le jeudi de l'Ascension, ça s'est passé un 14 mai 1973 et on monte dans l'espace car c'est ce jour que les États-Unis lancent leur première station spatiale. Skylab, mise en orbite par la NASA, elle va accueillir trois équipages entre 1973 et 1974 pour des missions de plusieurs semaines en apesanteur. À son bord, des expériences scientifiques inédites, notamment sur le Soleil et sur les effets de l'apesanteur sur le corps humain. Mais après ces missions, Skylab est progressivement abandonné avant de retomber sur Terre en 1979, se désintégrant en grande partie dans l'atmosphère. Depuis, elle a été remplacée par des stations plus modernes, comme la célèbre Station Spatiale Internationale, actuel véritable laboratoire scientifique en orbite. Une pionnière de l'espace, donc, Skylab, lancée le 14 mai 1973 et qui a ouvert la voie à l'exploration habitée de l'espace.

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2: Et on a beau être le jeudi de l'Ascension, il ne faut pas oublier, en ce 14 mai, de fêter Matthias, un prénom d'origine hébraïque qui signifie « don de Dieu ». Les Matthias sont sages, protecteurs, parfois mystérieux, mais toujours loyaux. Matthias l'apôtre est un personnage un peu à part parmi les apôtres. Il est choisi pour remplacer Judas après la trahison afin de retrouver le cercle des 12. Son élection se fait par tirage au sort parmi les disciples, un choix guidé par la foi qui lui confère une place particulière dans l'histoire chrétienne. Selon la tradition, il aurait ensuite parcouru plusieurs régions pour annoncer l'évangile avant de mourir en martyr. Il y a quelques Matthias célèbres comme Matthias Schoenaerts, un acteur belge qui a joué dans De Rouillé d'Os, et Matthias Dandois, multiple champion du monde de BMX Freestyle.

0: Bonjour à toutes et à tous. Le beau temps domine aujourd'hui sur la Provence verte malgré un ciel qui se voile progressivement. Comptez environ 15 degrés cet après-midi avec un vent d'ouest parfois soutenu et quelques rafales jusqu'à 55 km par heure en soirée. Pour demain matin, ciel encore couvert avant de belles éclaircies dans l'après-midi, minimales autour de 8 degrés. Le syndicat mixte Provence verte Verdon a un nouveau président. Le maire de Tourve, Jean-Michel Constant, a été élu hier avec 16 voix sur 22 face au maire de Brasse, Franck Perrault. Il succède à Michel Gros et souhaite renforcer les liens entre les communes et les intercommunalités du territoire. Grosse frayeur aux Arcs-sur-Argence. Deux adolescents de 14 ans partis sur l'Argence avec une simple bouée ont été portés disparus hier après-midi après la découverte de leurs affaires abandonnées sur la berge. D'importants moyens de secours ont été engagés avant que les deux jeunes soient finalement retrouvés sains et saufs un peu plus loin sur une rive du fleuve. À Pourcieux, le comité communal Feu de forêt prépare activement l'été. Après 23 patrouilles réalisées l'an dernier, les bénévoles annoncent renforcer cette année la formation des équipes et la connaissance du terrain afin d'améliorer encore la prévention et l'aide au secours en cas d'incendie. L'élection municipale de Sihan-la-Cascade annulée par la justice. Le tribunal administratif de Toulon estime que les bulletins de vote de la liste élue ne respectaient pas le code électoral, la nationalité de deux candidats européens n'ayant pas été mentionnée. De nouvelles élections pourraient donc être organisées prochainement. 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Très belle journée à tous sur Radio Couleur Sud.
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4: Et on va prendre la direction de la Haute-Savoie et se reporter au dernier jour férié en date, le 8 mai, puisqu'un homme en Haute-Savoie a vécu une fin de cérémonie du 8 mai un peu particulière. Après les commémorations, il participe au verre de l'amitié à la mairie, mais selon les témoins, il a consommé plus de verre que d'amitié et s'endort tranquillement sur un banc de l'entrée. Il y est laissé quand tout le monde part, la porte pouvant s'ouvrir de l'intérieur pour qu'il sorte tout seul à son réveil. Sauf qu'un peu désorienté, il appuie sur le mauvais bouton, bloquant les portes automatiques et déclenchant l'appel des secours pour être libéré. Ce sont donc les pompiers qui le feront sortir vers 15h. Encore une raison pour laquelle il faut mieux avoir quelques bons amis que trop d'amis, et que parmi les bons amis qu'il faut avoir lors d'un verre de l'amitié, il faut penser à modération.

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1: Ah, tenez, on va évoquer ce matin un petit geste pour alléger vos dépenses, notamment pour ce qui est des lessives. Pensez à regrouper vos lessives et à laver à 30 degrés. Aujourd'hui, la plupart des vêtements sont parfaitement lavés à basse température. Cela permet de réduire la consommation d'électricité. Et en plus, votre linge s'abîme moins. Votre machine elle-même va durer plus longtemps. Un geste simple pour faire du bien à la planète et à votre porte-monnaie.

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1: Et en ce jeudi, pas de journée mondiale, mais beaucoup profitent d'un jour férié. Alors peut-être l'occasion de repréciser ce qu'est l'ascension. Je sais que certains d'entre vous le savent par cœur, mais beaucoup profitent du jour sans savoir qu'il s'agit d'une fête chrétienne célébrée 40 jours après Pâques et qui commémore l'élévation du Christ au ciel. Au-delà de son sens religieux, c'est aussi une journée souvent synonyme de pause, de week-end prolongé et de moments partagés en famille ou entre amis. Une parenthèse dans le rythme de la semaine qui annonce souvent les beaux jours à venir. Un jour donc pour prendre de la hauteur, au sens propre comme au sens figuré.

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1: Et c'est André Gide qui nous la délivre, cette pensée de ce jeudi 14 mai. On ne peut découvrir de nouveaux océans sans avoir le courage de perdre de vue le rivage. Alors ne perdez pas de vue votre radio tout au long de ce jour férié. Ne perdez pas de vue non plus que demain, nous fêterons les Denise. Oui, Denise le 15 mai. Denis, par contre, ça se fête le 9 octobre. Merci d'avoir été avec nous en ce jour férié. Demain, vous faites le pont peut-être, mais nous, on sera là pour un nouveau réveil au son du RIP, hein, sur votre radio. À demain. Au revoir.

Bonjour à toutes et à tous. Le beau temps domine aujourd'hui sur la Provence verte malgré un ciel qui se voile progressivement. Comptez environ 15 degrés cet après-midi avec un vent d'ouest parfois soutenu et quelques rafales jusqu'à 55 km par heure en soirée. Pour demain matin, ciel encore couvert avant de belles éclaircies dans l'après-midi, minimale autour de 8 degrés. Le syndicat mixte Provence verte Verdon a un nouveau président. Le maire de Tourve, Jean-Michel Constant, a été élu hier avec 16 voix sur 22 face au maire de Brasse, Franck Perrault. Il succède à Michel Gros et souhaite renforcer les liens entre les communes et les intercommunalités du territoire. Grosse frayeur aux Arcs-sur-Argence. Deux adolescents de 14 ans partis sur l'Argence avec une simple bouée ont été portés disparus hier après-midi après la découverte de leurs affaires abandonnées sur la berge. D'importants moyens de secours ont été engagés avant que les deux jeunes soient finalement retrouvés sains et saufs un peu plus loin sur une rive du fleuve. À Pourcieux, le comité communal Feu de Forêt prépare activement l'été. Après 23 patrouilles réalisées l'an dernier, les bénévoles annoncent renforcer cette année la formation des équipes et la connaissance du terrain afin d'améliorer encore la prévention et l'aide au secours en cas d'incendie. L'élection municipale de Sihan-la-Cascade annulée par la justice. Le tribunal administratif de Toulon estime que les bulletins de vote de la liste élue ne respectaient pas le code électoral, la nationalité de deux candidats européens n'ayant pas été mentionnée. De nouvelles élections pourraient donc être organisées prochainement. Enfin, pensez au loto couleur sud qui aura lieu dimanche 17 mai à la salle polyvalente de Brignoles. Ouverture des portes à 14h, début des parties à 15h avec de nombreux lots à gagner, une buvette sur place et des réservations possibles uniquement en ligne sur Hello Asso. Très belle journée à tous sur Radio Couleur Sud. 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

Alors, on va pas faire trop de bruit ce matin, car il y en a qui dorment peut-être encore. Non ? Vous êtes là ? Oh bah alors ça va, je peux parler normalement. Bien le bonjour à toutes et à tous. Heureux de vous retrouver en ce jeudi 14 mai, jour de l'Ascension, jour de congé aussi. Ah bah oui, voilà, on est avec vous pour les matins pas chagrin. Quand je dis vous, eh bien, c'est monsieur Tom Kazak, monsieur Alan, et puis moi-même, Louis Kings, pour les 3 heures d'émission. On est là avec vous, les petites chroniques, les pronostics hippiques, et bien sûr, le meilleur de la musique pour vous accompagner en ce jour férié. Vous êtes prêts ? On s'en envoie un tout petit peu dans les oreilles. On revient juste après pour parler de la météo. Quel temps fera-t-il ? On le saura dans quelques instants.

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1: La météo pour ce jeudi 14 mai, fraîcheur et averse au programme de ce jeudi de l'Ascension. Les températures pour ce jeudi matin, 7 degrés pour Paris et Lille, 8 à Strasbourg, 9 degrés à Cherbourg, Lyon et Brest, 10 à Toulouse, 11 degrés pour Bordeaux, 12 à Biarritz et Marseille, 13 degrés à Perpignan et Nice et 15 degrés à Bastia. Et pour ce jeudi après-midi, entre 11 et 13 degrés sur une moitié nord, il fera 11 degrés sur la Bretagne, 12 en Normandie, sur les Hauts-de-France, en Ile-de-France et en Centre-Val de Loire, et 13 degrés sur le Grand Est. Et dans la moitié sud, entre 13 et 20 degrés, 13 degrés dans la vallée du Rhône, 14 sur l'Occitanie, entre 14 et 15 degrés sur la Nouvelle-Aquitaine, 18 en Corse et de 18 à 20 degrés sur la Côte d'Azur et sur le Golfe du Lion.
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1: Bonjour, bonjour à tous. 16 juments âgés de 4 ans, rendez-vous sur les 1400 mètres de la piste en gazon à l'hippodrome de Paris-Longchamp à l'occasion du Quintet Plus de ce jeudi 14 mai 2026. Disputé dans le prix du Palais des Glaces, le départ sera donné vers 20h15. En tête de notre sélection, le 10, Fredja, ne surtout pas condamné sur sa dernière prestation. Elle peut remettre les pendules à l'heure et venir l'emporter. Suivi de l'As Omicron, qui a effectué une course de rentrée en vue de cette épreuve. Le 12, élusif Bellardo, sur la montante et sur une distance à son entière convenance. Le 4, Secret Out, bénéficiant de la confiance de son entraînement. Et enfin, le 8, Isnoville, bien placé sur l'échelle des valeurs pour son premier quintet. Elle complétera notre sélection. Une sélection que vous pouvez retrouver sur ma chaîne YouTube Tom Kazak, les pronostics hippiques avec mes dernières minutes. Donc, notre choix aujourd'hui. Premier, le 10, Fredja. Second, l'As Omicron. Troisième, le 12, Elusive Bellardo. Quatrième, le 4, Secret Wood. Cinquième, le 8, Isnoville. Le second choix, le 15, le 5 et le 16. Et à vous la fortune!

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1: Bonjour à tous, l'horoscope de ce jeudi. On débute avec les béliers. Vous cherchez toujours à progresser les béliers. Votre état d'esprit est irréprochable. Les taureaux, vos projets professionnels prennent enfin forme. Votre persévérance a payé. Les gémeaux, c'est la journée parfaite pour passer du temps avec vos proches aujourd'hui. Ils seront accueillants et à l'écoute. Les cancers, quelle susceptibilité les cancers. Vous prenez tout de travers, remettez-vous vite en question. Lion, faites attention à ne pas vous laisser déborder par le travail. Les lions, ressaisissez-vous. Les vierges, vous avez une âme de leader, c'est vous qui prenez les décisions. Balance, votre créativité est votre meilleur atout, vous savez en faire bon usage. Les scorpions, la fatigue commence à se faire sentir. Heureusement, la fin de semaine s'annonce très rapide. Sagittaire, votre dynamisme booste vos collègues, vous êtes indispensable. Les capricornes, vous saisissez toutes les occasions qui peuvent vous faire sortir de la routine. Vous n'avez qu'un seul objectif, vous amuser. Les Verseaux, vous êtes dynamique et volontaire. Les Verseaux, foncez, rien ni personne ne pourra empêcher votre ascension. On termine avec les poissons, tout va bien dans le meilleur des mondes. C'est votre philosophie du jour. Avec tout ça, belle journée, un très bon jeudi.
2: Merci beaucoup Alan pour ce premier point horoscope de ce jeudi. On te retrouve tout à l'heure en fin d'émission pour le rappel, bien sûr, des astres. Belle matinée à tous.
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3: Dans l'actualité musicale du jour, on parle de Britney Spears. Elle sort de cure de désintoxication et fait son retour sur Instagram avant son jugement. La star doit être jugée prochainement pour conduite en état d'ivresse. En tous les cas, Britney Spears sort de rehab et revient. Britney Spears a quitté son centre de désintoxication il y a quelques jours, à peine donc avant son jugement pour conduite en état d'ivresse. La chanteuse, arrêtée en Californie en mars dernier pour conduite en état d'ivresse, a choisi de se prendre en main en intégrant volontairement un programme de soins à Los Angeles après son interpellation. Elle aurait pris cette décision après une discussion avec ses fils, avec qui la chanteuse de Toxic serait en cours de réconciliation à la suite de rapports compliqués. Ses fils ont joué un rôle déterminant dans sa décision d'entrer en cure de désintoxication, a confié un proche. Les deux fils de Britney Spears qu'elle a eu avec son ex-mari Kevin Federline auraient eu du mal avec les tendances exhibitionnistes de leur maman sur les réseaux sociaux. Lasse, dès sa sortie de rehab, la star a retrouvé Instagram pour y poster une nouvelle vidéo de danse subjective, court-vêtue à la veille de son jugement. La chanteuse de 44 ans a également posté une photo de colonne de tasses empilée assortie d'un joyeux dimanche. Selon certains, si Britney Spears plaide coupable pour conduite imprudente, elle devrait écoper d'une amende et d'une injonction à suivre un programme de réhabilitation. On ne sait pas encore si elle se présentera en personne à cette audience. On se retrouve très vite avec d'autres actualités musicales.

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1: Bonjour à toutes et à tous. Le beau temps domine aujourd'hui sur la Provence verte malgré un ciel qui se voile progressivement. Comptez environ 15 degrés cet après-midi avec un vent d'ouest parfois soutenu et quelques rafales jusqu'à 55 km par heure en soirée. Pour demain matin, ciel encore couvert avant de belles éclaircies dans l'après-midi, minimales autour de 8 degrés. Le syndicat mixte Provence Verte Verdon a un nouveau président. Le maire de Tourves, Jean-Michel Constant, a été élu hier avec 16 voix sur 22 face au maire de Brasse, Franck Perrault. Il succède à Michel Gros et souhaite renforcer les liens entre les communes et les intercommunalités du territoire. Grosse frayeur aux Arcs-sur-Argence. Deux adolescents de 14 ans partis sur l'Argence avec une simple bouée ont été portés disparus hier après-midi après la découverte de leurs affaires abandonnées sur la berge. D'importants moyens de secours ont été engagés avant que les deux jeunes soient finalement retrouvés sains et saufs un peu plus loin sur une rive du fleuve. À Pourcieux, le comité communal Feu de Forêt prépare activement l'été. Après 23 patrouilles réalisées l'an dernier, les bénévoles annoncent renforcer cette année la formation des équipes et la connaissance du terrain afin d'améliorer encore la prévention et l'aide au secours en cas d'incendie. L'élection municipale de Sihan-la-Cascade annulée par la justice. Le tribunal administratif de Toulon estime que les bulletins de vote de la liste élue ne respectaient pas le code électoral, la nationalité de deux candidats européens n'ayant pas été mentionnée. De nouvelles élections pourraient donc être organisées prochainement. 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Très belle journée à tous sur Radio Couleur Sud.
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3: Deuxième heure de ce matin, pas chagrin, vous venez de nous rejoindre. Welcome, bienvenue. Il nous reste 120 minutes à passer ensemble avec plein de tubes à vous mettre dans les oreilles et plein de petites chroniques. Et là tout de suite, c'est le moment des éphémérides.
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5: Bonjour à tous, n'oubliez pas de souhaiter une bonne fête au Mathias ce 14 mai, journée mondiale contre l'hypertension et jour de l'ascension. Les traits de caractère des Mathias sont leur générosité, leur sensibilité ainsi que leur sens des responsabilités. Ils se font également reconnaître par leur impatience et leur nature exigeante. On passe aux grands événements avec tout d'abord trois décès, 1431 Jeanne d'Arc qui est brûlée vive à Rouen, 1610 Henri IV est poignardé la veille par Ravaillac et en 1640 43, mort de Louis XIII, roi de France et de Navarre. 1953, premier numéro de l'Express. 1959, disparition du clarinettiste, trompettiste, musicien de jazz Sidney Bechet, né aussi un 14 mai. 1968, l'agitation étudiante se poursuit. La Sorbonne est proclamée commune libre et Nanterre faculté autonome. 1973, lancement de la première station orbitale américaine Skylab. 1993, c'est la sortie en salle du film Ma maison préférée avec Catherine Deneuve. 1998, disparition du chanteur, acteur, crooner américain Frank Sinatra à Los Angeles. 2008, l'État d'Israël fête son soixantenaire. Les naissances célèbres, Michael Landau, footballeur français, Nathalie Kosciusko-Morizet, née à Paris, femme politique d'origine polonaise, Sofia Carmina Coppola, actrice et scénariste américaine, fille du réalisateur Francis Ford Coppola. Nous avons aussi en 1959 la naissance de Maurice Benguigui, qui n'est autre que le chanteur et acteur Patrick Bruel. Et bon anniversaire également au cinéaste américain George Lucas. De la pluie, le premier jour de mai, au tout fourrage, de la qualité, c'est le dicton du jour de ce 14 mai. Excellente journée.
3: Merci beaucoup et puis à demain pour d'autres. Allez, le meilleur de la musique tout de suite, c'est dans votre radio. Ne changez rien. Très bon jeudi à tous.
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2: La salle de bain est devenue un lieu de bien-être et non plus simplement d'hygiène. Elle ne cesse de s'agrandir et d'évoluer pour encore davantage de plaisir. Sans négliger l'incontournable tendance aux économies d'eau, d'énergie et au très sérieux développement durable, eh bien pensons un petit peu à la partie déco, si vous le voulez bien. Les LED sont de plus en plus présents. Ils transforment les cloisons de douche en véritables tableaux de lumière, éclairent discrètement les toilettes la nuit. Enfin, le lavabo s'affine pour devenir ultra chic. Ces éléments techniques, souvent peu esthétiques, deviennent invisibles. Le plus, dans votre salle de bain, la musique omniprésente. Et quand la musique est bonne, c'est bien connu, il n'y a plus aucune raison de sortir de ce petit îlot de bonheur qui est devenu donc votre salle de bain. Il n'y a plus qu'à se détendre.
3: Voilà pour l'actu déco de cette semaine. Un peu de bon son dans les oreilles. Et puis, bon, on revient juste après pour vous parler du programme TV de la journée. Belle matinée, bon jeudi.
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regarde les programmes télé et la télévision pour ce soir. Jeudi, on débute avec la chaîne TF1 qui nous propose ce soir le film La 7ème Compagnie au clair de lune. Sur France 2, place au documentaire Roland Garros entre les lignes. Sur la chaîne France 3, la série Cassandre diffusée dès 21h10. Sur la chaîne France 4, ce soir spécial Eurovision diffusée en direct dès 21h. Sur la chaîne M6, rendez-vous avec le jeu Les Traîtres à partir de 21h10. Sur la chaîne TF1,

0: X, rendez-vous avec le film Percy Jackson, La mer des monstres, diffusé dès 21h10. Et enfin, pour terminer, rendez-vous par exemple ce soir sur la chaîne Novo avec le film La faille, diffusé dès 21h10. Avec tout ça, bonne soirée télé.
1: Et bien voilà pour le programme télévision de ce jeudi. Vous savez tout, c'est le principal. On vous envoie de suite un petit peu de bon son et on revient d'ici quelques minutes pour la suite de vos matins pas chagrins.

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1: Dont l'info insolite du jour, direction la Bretagne. Comment une brasserie s'est retrouvée en conflit avec Yoko Ono pour sa bière John Lemon. Une petite brasserie du Finistère a été contrainte par les avocats de Yoko Ono de retirer de la vente sa bière au citron John Lemon. En tous les cas, l'histoire est complètement ubuesque, avec au casting une brasserie bretonne, une bière au citron, les Beatles et Yoko Ono, la veuve de John Lennon. Rien que ça, pour tout comprendre, direction Banalec, dans le sud du Finistère. C'est dans cette commune, située donc près de Quimperlé, qu'Aurélien a installé sa brasserie dans une ancienne imprimerie en 2017. Chaque année, environ 50 000 litres de breuvage houblonné sortent de ses cuves, avec une douzaine de bières différentes. En notant de noms loufoques comme la Yvette Ornière, la Rousse qui tâche, la Mireille Mafieux, la Brune de Contrebande ou encore la Jongole Potier, la Blonde Parfumée. On a voulu donner des noms un peu fun pour se marrer, souligne donc ce brasseur breton. Il y a 5 ans, une autre bière à l'arôme de citron et de gingembre a vu le jour, son nom, la John Lemon. Clin d'œil donc amusé au leader des Beatles. Jusqu'ici, rien de bien pétillant, sauf qu'au début du mois de mars dernier, Aurélien a reçu un mystérieux courrier rédigé en anglais dans sa boîte aux lettres en provenance des Pays-Bas. Je n'y ai pas trop prêté attention au début, jusqu'à ce que je reçoive également un mail et un appel de ces mêmes personnes, se souvient le brasseur qui a d'abord pensé à de la pub ou à une arnaque. Il s'agissait en fait d'une mise en demeure signée par les avocats de Yoko Ono, la veuve de John Lennon, le saumon d'arrêter immédiatement de vendre ses bières John Lemon. En pianotant sur internet, Aurélien s'est rendu compte que ce n'était pas du tout un fake et que les avocats de l'artiste japonaise ont déjà attaqué en 2017 une marque de limonade polonaise qui portait le même nom. J'ai découvert que la marque John Lennon avait été déposée, mais également John Lemon, pour protéger son image et éviter que son nom soit détourné, raconte cet entrepreneur. Risquant donc une pénalité de 1 500 € par jour s'il n'arrêtait pas la commercialisation de ses bières, Aurélien n'a pas voulu tenter le diable et s'est plié aux exigences des avocats de Yoko Ono. On se retrouve très vite avec d'autres infos insolites.
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1: La météo pour ce jeudi 14 mai, fraîcheur et averse au programme de ce jeudi de l'Ascension. Les températures pour ce jeudi matin, 7 degrés pour Paris et Lille, 8 à Strasbourg, 9 degrés à Cherbourg, Lyon et Brest, 10 à Toulouse, 11 degrés pour Bordeaux, 12 à Biarritz et Marseille, 13 degrés à Perpignan et Nice et 15 degrés à Bastia. Et pour ce jeudi après-midi, entre 11 et 13 degrés sur une moitié nord, il fera 11 degrés sur la Bretagne, 12 en Normandie, sur les Hauts-de-France, en Ile-de-France et en Centre-Val de Loire, et 13 degrés sur le Grand Est. Et dans la moitié sud, entre 13 et 20 degrés, 13 degrés dans la vallée du Rhône, 14 sur l'Occitanie, entre 14 et 15 degrés sur la Nouvelle-Aquitaine, 18 en Corse et de 18 à 20 degrés sur la Côte d'Azur et sur le Golfe du Lion.

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2: Et donc nous sommes arrivés dans la dernière heure de ces matins pas chagrin. Si vous venez de nous rejoindre, bienvenue à vous. J'espère que tout se passe bien pour vous hein, en ce jeudi. Jeudi férié, tiens. Allez, on va vous parler des anniversaires de célébrités. Entre autres, monsieur Georges Lucas, qui est né en 1944. Il a 82 ans. Nous avons également monsieur Robert Zemeckis, qui lui est né en 1952. 74 ans pour lui. Michel Sim, il a 69 ans. Nous avons monsieur Arnold Turboust. Vous vous souvenez de Adélaïde, c'était lui. 67 ans pour lui, il est né en 1959, tout comme Patrick Bruel d'ailleurs, qui est né en 1959, 67 ans aussi. Nous avons monsieur Jean-Christian Fraissinet, l'humoriste français, né en 1965, il a 61 ans. Nous avons aussi monsieur Alain Bouzig, acteur français, né en 1968, 8 ans, actrice australienne Madame Kate Blanchett. Elle a 57 ans, née en 1969. Nous avons aussi Monsieur Florent Père, humoriste français, né en 1980, il a 46 ans. Jean-Baptiste Guégan, il est né en 1983, il a 43 ans. Mark Zuckerberg, 1984, il a 42 ans. Nous avons aussi Martin Garrix, qui est un DJ hollandais, né en 1996. Il a 30 ans, voilà pour les célébrités de ce jour. D'anniversaire d'auditeur aujourd'hui. En tout cas, si vous êtes né un 14 mai, on vous souhaite d'office un très très bon anniversaire de la part de toute l'équipe de la radio. Allez, hop, un peu de bon son. On revient juste après pour vous parler de l'actu people.

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1: Dans l'actualité people du jour, on parle de Lou Pernot, célibataire. Très discrète, en tout cas sur Instagram. Depuis quelques semaines, la fille de Jean-Pierre Pernot et de Nathalie Marquet. On a dévoilé la raison il y a quelques jours. Elle gérait le chagrin de sa rupture avec Adrien après presque 2 ans d'idylle. Désolée, j'étais trop occupée à pleurer et à perdre du poids. Ce qu'honnêtement, je ne vous conseille pas, a expliqué la jeune femme âgée de 23 ans qui a dû se motiver pour recommencer à poster sur le réseau. À ce qu'il paraît, ça va me faire avancer car j'avoue que rester dans mon canapé 2 mois, ce n'est pas le pic du fun. Avis donc à tous ceux qui rêvent de conquérir le cœur de Lou Pernot. On se retrouve très vite avec d'autres Actu People.

Voilà pour la dernière actu people de ce jeudi. Un peu de musique et puis on revient avec les pronostics hippiques de Tom Kazak. Belle matinée à tous.

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1: Bonjour, bonjour à tous. 16 juments âgés de 4 ans, rendez-vous sur les 1400 mètres de la piste en gazon à l'hippodrome de Paris-Longchamp à l'occasion du Quintet Plus de ce jeudi 14 mai 2026. Disputé dans le prix du Palais des Glaces, le départ sera donné vers 20h15. En tête de notre sélection le 10, Fredja, ne surtout pas condamné sur sa dernière prestation, elle peut remettre les pendules à l'heure et venir l'emporter. Suivi de l'As Omicron, qui a effectué une course de rentrée en vue de cette épreuve. Le 12 élusif Bellardo sur la montante et sur une distance à son entière convenance. Le 4 secret, tout bénéficiant de la confiance de son entraînement. Et enfin le 8, Isnoville, bien placé sur l'échelle des valeurs pour son premier quintet. Elle complétera notre sélection. Une sélection que vous pouvez retrouver sur ma chaîne YouTube Tom Kazak, les pronostics hippiques avec mes dernières minutes. Donc notre choix aujourd'hui, premier le 10, Fredja. Second l'As, Omicron. Troisième le 12, Elusive Bellardo. Quatrième le 4, Secret Wood. Cinquième le 8, Isnoville. Le second choix le 15, le 5 et le 16. Et à vous la fortune.
2: Merci beaucoup Tom. Et puis à demain pour d'autres pronostics. Un peu de bon son. Et puis on reviendra pour le rappel de l'horoscope. Très très belle matinée à tous. Et

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1: Bonjour à tous, l'horoscope de ce jeudi. On débute avec les béliers. Vous cherchez toujours à progresser les béliers. Votre état d'esprit est irréprochable. Les taureaux, vos projets professionnels prennent enfin forme. Votre persévérance a payé. Les gémeaux, c'est la journée parfaite pour passer du temps avec vos proches aujourd'hui. Ils seront accueillants et à l'écoute. Les cancers, quelle susceptibilité les cancers. Vous prenez tout de travers, remettez-vous vite en question. Lion, faites attention à ne pas vous laisser déborder par le travail. Les lions, ressaisissez-vous. Les vierges, vous avez une âme de leader, c'est vous qui prenez les décisions. Balance, votre créativité est votre meilleur atout, vous savez en faire bon usage. Les scorpions, la fatigue commence à se faire sentir. Heureusement, la fin de semaine s'annonce très rapide. Sagittaire, votre dynamisme booste vos collègues, vous êtes indispensable. Les Capricorne, vous saisissez toutes les occasions qui peuvent vous faire sortir de la routine. Vous n'avez qu'un seul objectif, vous amuser. Les Verseaux, vous êtes dynamiques et volontaires. Les Verseaux, foncez, rien ni personne ne pourra empêcher votre ascension. On termine avec les Poissons, tout va bien dans le meilleur des mondes. C'est votre philosophie du jour. Avec tout ça, belle journée, un très bon jeudi.
2: Voilà pour l'horoscope, le rappel de l'horoscope de ce jeudi. Prochain horoscope demain, ici dans Vos Matins, pas chagrin. Très bon jeudi à tous.

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0: Et oui, c'est fini pour ce jeudi, mais on revient demain vendredi pour de nouveaux Matins Pas Chagrin. Soyez fidèles à votre radio, soyez fidèles à votre émission matinale. On est là chaque jour avec vous pour vous accompagner avec des petites infos, le meilleur de la musique et également dans la bonne humeur. On ne peut pas faire une journée sans terminer par la petite nouveauté du jour. On la découvre de suite.
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0: Et ce matin, pour se quitter, ce sont les papis du rock qui viennent nous faire un petit coucou avec Hinderstar, les Rolling Stones, leur dernier titre en date. On se l'écoute et puis moi je vous dis ciao ciao, bye bye, et puis à demain vendredi pour la dernière de la semaine. Donc c'est déjà un excellent week-end, car bah oui, pour certains, c'est déjà le week-end, sinon un bon jour de congé en ce jeudi de l'Ascension. Allez, les Rolling Stones.

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3: On ne parle pas sur le jingle.
4: Quoi?
5: Eh oui, c'est les affreux Jojo.
6: Mais
5: non
6: oui.
5: Mais...
4: Coucou.
5: Ça va sinon vous?
4: C'est Renou.
5: Bon, parce que moi ça va.
4: Ça va toi?
5: Ouais. Ah, oh. Et ça commence. Alors, on démarre par la blague à Raymond?
6: Non.
5: Oui.
6: Ah.
5: Si,
6: si.
5: Oui, si on je ne sais pas si on va pas en faire plusieurs, on ne va pas le punir aujourd'hui.
6: Qu'est-ce que t'as compris? C'est quoi le mot que t'as pas compris dans le nom? Ah, c'est un mec qui va au cinéma et puis il s'assoit et puis il est pas bien assis. Il appelle la fille qui s'occupe de placer les gens et lui dit: vous pouvez pas me mettre un peu plus devant parce que là je vois pas bien tout ça. Alors elle le déplace, elle l'amène devant. Et au bout de 5 minutes, il la rappelle, il dit: non mais là, vous voyez, là j'entends pas bien par contre. Alors si vous pouvez me mettre 3 rangs derrière là. Alors elle le déplace avec la lampe électrique, elle le ramène 3 rangs derrière. Et puis 10 minutes après, ça va pas encore. Là j'y vois pas bien parce que je suis en angle. Je voudrais être un peu plus devant mais au milieu, vous voyez. Alors elle le redéplace encore. Et puis il le rappelle une 7-8e fois. Il dit: non, je suis pas bien là, je voudrais... Est-ce que vous pouvez me mettre... Et alors elle le ramène à une autre place. Et là elle lui dit à l'oreille: l'assassin, c'est le notaire.
5: Il est loin quand même, le temps où il y avait des ouvreuses, tout ça, non?
4: Ah,
5: dans les cinémas,
4: ça
5: c'est ça que tu veux maintenant.
4: Encore, oui. Dans les théâtres encore, hein? Dans tous les théâtres bordelais encore.
6: Mais pour ceux qui arrivent en retard.
5: Hein?
6: Pour ceux qui arrivent en retard.
5: Mais ils se démerdent, ils se démerdent tout seuls maintenant, non?
3: Ah oui.
5: Ils se démerdent tout seuls, il n'y a personne, hein?
6: Ah ouais?
5: Ah oui. Même les pop-corn, tu les prends à l'entrée si tu t'as pas le. Moi, j'ai connu le mec
4: bon,
5: avec le panier là.
4: Hein. C'était génial. Hein.
5: Le mec, il venait avec ses esquimaux, ses machins, oui, donne-moi un truc et tout. Maintenant, tu te fais engueuler dès
6: et
5: que tu
6: théâtre,
5: pars.
6: Au théâtre, je vois, on entend. Ah! Ah! Ah! Le directeur du théâtre, le personnel, tout, il se précipite. Puis il y a un mec dans une rangée, il est allongé. Il dit: mais qu'est-ce que vous faites là? Il dit: ah, ah. Il dit: montrez-moi votre billet. Il rentre le billet. Le mec lui dit: ah, mais évidemment, vous avez un balcon. Tombez.
5: Il était tombé. Qu'est-ce qu'on était en train de dire?
3: On parlait du bon vieux temps. Des ouvreuses, des.
5: Ben, c'était le même temps où tu sais que tu descendais pas de ta voiture pour faire le plein.
3: Oui, aussi.
5: Ça, c'était bon aussi, ça.
3: C'est vrai.
5: Ça se perd, ces trucs-là.
6: Ouais, tu donnes pour boire.
5: Oui, mais moi, je m'en fous. Moi, je préfère. À la limite, je donne 1 euro, tu vois, et puis il me fait le plein.
4: Et c'était dans le temps.
6: Ouais.
4: Ce temps-là est révolu.
6: Et tu, maintenant, il tu dis, oh, mais vous regardez les pneus, s'il vous plaît. Le mec, il fait le tour, il y en a 4.
5: Bon, merci. Tout va bien.
3: Ça se passe dans un hôpital. Donc
4: sans transition. Donc.
3: Voilà, c'est ça, exactement. Alors, je me suis dit, tiens, là, on va mettre une blague sur un hôpital, je sais pas pourquoi.
4: Allez, allons-y.
3: Et donc, oui, allô? Oui, bonjour, est-ce que je pourrais avoir des nouvelles de monsieur Dupont, s'il vous plaît? Chambre 326, il me semble qu'il a été opéré la semaine dernière. Oui, monsieur Dupont, chambre 326. Oui, oui, oui, tout à fait, bah, l'opération s'est très très bien passée. Bah, d'ailleurs, je pense qu'il devrait sortir demain. Qui demande d'ailleurs, s'il vous plaît? Eh bah, c'est monsieur Dupont lui-même, chambre 326, mais comme à moi, on ne me dit jamais rien.
6: Et c'est tellement vrai.
3: Oui.
5: Alors, j'ai des trucs au niveau des lois bizarres, vous savez, il y a des lois, c'est un peu curieux. Par exemple, au Liban, les hommes peuvent, de par la loi, avoir des rapports sexuels avec des animaux. Du moment que ce soit des animaux femelles.
4: Consentants.
3: Ah oui.
5: Femelles. Ah non, consentants, on s'en fout.
4: Ouais, d'accord.
6: Pourquoi on n'a pas le droit en France?
5: Non. Hein? Et ils peuvent avoir des rapports avec des animaux donc de sexe opposé, de sexe femelle. Et oui. Par contre, s'ils font, ils ont des rapports sexuels avec des animaux mâles, là, c'est passible de peine de mort. Donc, il faut quand même passer la main sous le ventre, voir s'il y a quelque chose ou pas.
4: Et on sait qui a fait ces lois
5: Ah ben, quelqu'un de là-bas. Hein.
6: Et c'est deux mecs qui discutent, il y en a, il dit, mais tous les patients, ils ont des aventures avec leurs clientes. Tous les patients. Tous les médecins ont des aventures avec leurs patients. Tous les médecins. Oui, mais toi, t'es vétérinaire, quand même.
5: Au Bahreïn, la loi autorise un médecin de sexe masculin à faire un examen gynécologique à une femme. Mais il ne peut regarder directement les organes génitaux de sa patiente. Donc, il le fait avec un miroir. Avec un miroir, ça passe.
3: D'accord.
4: C'est bizarre. C'est bizarre.
5: C'est quand même bizarre, les lois. En Indonésie, la masturbation est punie par la décapitation.
4: Oh you.
5: Oui, carrément.
3: Ah oui.
5: Bon, attention, c'est en Indonésie.
3: Oui, non, mais.
5: Vous, Français, vous pouvez y aller.
6: Même si c'est pas ta main.
4: Oui, c'est ça. C'est ce que j'allais dire. Comment
5: si c'est pas ta main, on peut avoir des problèmes.
4: Non, mais si t'es tout seul ou pas. Non, mais c'est sérieux. Si t'es tout seul, est-ce que c'est parce que t'es tout seul? Parce que du coup.
5: Ah non, mais là-bas, ils rigolent pas.
3: J'en connais est-ce quelques-uns que... qui seraient morts plusieurs fois quand même. Hein. Mais enfin bon.
4: Oh, bah, levez la main à cette table.
5: Et un dernier, à Cali, en Colombie, une femme ne peut avoir des rapports sexuels qu'avec son mari. Bon, jusque-là. Ça paraît bien. Mais par contre, la première fois, la mère de la femme doit être présente dans la pièce. Là, c'est...
6: Oh, punaise. Et participer.
5: Participer, peut-être pas. Mais, mais déjà, ça doit être gênant, quand même.
3: Oui.
5: Ta belle-mère...
3: Tu fais ça bien dans la tête.
4: Non, mais attends, imagine pour la fille, c'est horrible. Sa mère. Il y a un suivi psychologique après ou comment ça se passe? Non, c'est marqué dans le truc ou...
5: Non, non, il n'y a rien du tout. C'est comme ça.
6: Et là, le mec, il a dit le boîte et puis il voit une vieille. Il est 4h du matin, il est c'est la soirée finie, quoi. Il a rien attrapé, il voit une vieille. Il va la voir, et puis il vous danse, toi il invite à danser, puis ça a marché un peu, tout ça. Et la vieille, elle lui dit, ça vous plairait de faire, de passer la nuit avec la mère et sa fille? Le mec, il dit, ah ben ouais, la vieille, il dit, putain, je me tapais la fille, en plus, mon art. Ils arrivent à la maison, ils se foutent dans le canapé, et puis ils commencent à bricoler avec la mère, et puis avec la vieille, il lui dit, mais tu m'avais pas dit qu'on pouvait faire un truc avec la mère et la fille? Il dit, ah oui, t'es, j'ai oublié, maman, descends.
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1: Bonjour à toutes et à tous, nous sommes aujourd'hui et c'est l'heure de votre Flash Info. Passons sans plus attendre à l'actualité de la semaine. Lundi, le marsupilami existe-t-il vraiment ? C'est une question à laquelle essaie de répondre un groupe d'explorateurs partis il y a 3 semaines dans la forêt de Palombie. Rappelons que nous n'avons plus de leurs nouvelles depuis 10 jours. Mardi, le baron de la drogue mexicain, Iseo Santillano, a enfin été arrêté après une impressionnante opération de police à laquelle ont conjointement participé les forces mexicaines et américaines. Les charges retenues contre lui sont entre autres trafic de drogue, multiples assassinats et corruption. Il encourt la prison à perpétuité et la double peine de mort. Mercredi, crise du thon rouge à l'échelle mondiale. En effet, les grands couturiers ne jurent plus que par le vert. Jeudi, le chanteur américain Michael Jewell entame sa tournée à travers la France. Ses 2 premières dates à Trifouilly-sur-Marne se joueront à guichet fermé, voire même à salle fermée, puisqu'il n'y a actuellement aucune réservation. Vendredi, les pingouins et les ours polaires manifestent en faveur du réchauffement climatique. En effet, 3 degrés de plus permettraient de diminuer sacrément leur facture EDF. Merci beaucoup de nous avoir suivis. L'ensemble des petits chanteurs à la croix de bois et l'armée rouge et moi-même vous souhaitons une affreuse fin de semaine.
2: L'armée rouge. T'as qu'à faire.
1: Bah oui.
3: Et ma foi. Oui.
1: Ah mais attention, c'est que j'ai le bras long. J'ai des relations et tout. Hein. Faut pas. Une expression.
3: Avec plaisir. Alors, une expression. Je vous rappelle le principe. Je vais vous donner une phrase. Vous allez devoir trouver l'expression qui correspond. Et ensuite, en découvrir la genèse. Donc, qui, quoi, pourquoi, comment, tout ça. Genèse. Bisous. Si je vous dis un partout. Non.
2: Et tous pour un.
3: Non. Si je vous dis. Hop. Ça va, Yannou ?
1: Non, ça m'a rappelé l'histoire d'un ver de terre qui sort d'un plat de spaghetti. Mais... non, c'était un partouze, c'est pour ça.
3: Donc, sans transition, un peu partout, de tous côtés.
1: Ah ben oui, c'est ça. C'est ça, c'est ça qu'on parlait, justement.
3: Je me suis dit que ça allait vous inspirer. Alors, un peu partout, de tous côtés.
4: Te voilà, éparpillé. Bon, allez.
3: Qu'est-ce qu'il est drôle, ce sketch. Il est énorme, ce sketch. Ah oui,
1: bah, de toute façon, Didier Bénureau.
3: Qui voulait voyager enfin, bon.
2: Ça n'a rien à voir avec le facial, ça, non.
3: Non.
2: Ok.
3: Non.
4: Alors, un peu partout, éparpillé, tu dis.
3: Un peu partout, de tous côtés.
1: De tous côtés.
4: On n'entend plus que ça. Alors, de tout, un peu partout, de tous côtés.
2: C'est un peu partout de Morales que t'as dit ça et avec là. Le vert, non
4: ça et là, désordonné.
3: Non, c'est une expression.
4: C'est le bordel chez
2: un
4: toi.
2: Un peu partout, de tous côtés.
3: Un peu partout, de tous côtés.
1: Ne plus savoir où donner de la tête.
3: Non.
2: Oh, c'était bien ça.
3: Ouais, mais non.
2: Non, mais un peu partout, de tous côtés. Je pense qu'on va pas trouver mieux.
3: Si, allez, je fais confiance, mes affreux.
2: Un peu partout.
3: Un peu partout, de tous côtés. Non, en plus, celle-ci, elle est hyper facile. Tu vois, j'ai vraiment pas mis la barre haute.
2: Un peu partout, de tous côtés.
3: Un peu partout, là, de tous côtés.
1: Non, pas dans l'œil.
4: Un peu partout, de tous côtés.
3: Aïe, aïe, aïe, ça pique. Non, non plus.
2: Non, pas là.
3: Raté. Bon, alors, un peu partout, de tous côtés. Arrêtons avec les images, s'il vous plaît. S'il vous plaît.
4: Qui a commencé ?
3: Alors.
2: C'est dur. Alors, un peu partout, de tous côtés. Bon, ils n'étaient pas plusieurs, c'est sûr.
3: Si.
2: Ils étaient plusieurs.
3: Enfin, dans l'expression, c'est une expression en pluriel. C'était ça, si je peux vous aider.
1: Blanche-Neige, j'ai laissé pas.
3: Alors.
2: Un peu partout, de tous côtés. Mais c'est la Cicciolina qui a dit ça, non ?
3: Non. Enfin, elle aurait pu, mais... Alors, mes affreux... Ouh, je vous sens sur la pente descendante.
1: Un peu partout de... Est-ce que c'est un rapport avec le flouze ? Genre quelqu'un qui aurait un peu de fric
2: tout,
1: partout,
2: un peu partout. Ah
1: non,
2: ouais.
1: Pas non. Du tout. Non. Il me semble qu'il y a une expression comme ça, un truc genre, il a du fric partout, tout autour du ventre. Non. Partout.
3: Ça, alors, je vais vous donner un indice.
2: Je sais pas, j'ai jamais
3: que...
2: eu d'argent, moi, donc je peux pas te dire.
3: Je me rends pas compte.
2: Je connais pas.
3: Alors, c'est un rapport avec le déplacement. Peut-être que ça peut vous aider. Pas sûr, mais ça peut peut-être vous aider.
2: Non.
1: T'en vas à la cruche à l'eau qu'à la fin, elle se déplace.
3: Non.
1: C'est un rapport avec le déplacement. Ça parle du PSG?
3: Non.
2: Mieux vaut courir que pas courir?
3: Non.
1: Mieux courir que jamais?
4: C'est perdu, quelqu'un de perdu.
2: Qui n'amasse pas mousse.
3: Non, ça a un rapport avec le déplacement, la circulation, tout ça. Oh, c'est facile, un peu partout, de tous côtés.
2: Ah, nanana, ça c'est quand ta femme elle rentre dans la maison. Que la voiture elle est rayée de partout.
4: Attends, c'est là, elle nous a donné une indication intéressante. Oui, vas-y, on commence avec la musique.
3: Nana, nana, nana.
4: Tu comprends?
3: Alors.
1: Alors.
4: Nana, nana, nana.
2: partout, on va faire une pause, non?
1: Allez. Peut-être. Ah oui, oui, oui. Oh là oui.
2: Et
1: oui, tout à fait, c'est la pause.
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0: Bonne matinée.

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1: Alors, nous étions donc sur la rubrique de Laurence qui nous donnait, je sais pas quoi.
2: Une expression.
3: Je
2: vous rappelle, en fait, c'est une expression. Je vous donne une phrase, il faut trouver l'expression qui correspond et ensuite on essaye de décortiquer, de savoir ce que ça veut dire exactement, d'où ça vient.
1: C'est un peu partout.
2: Donc, un peu partout, virgule, de tous côtés, on cherche l'expression, mais qui est courante, qui correspond à ça. Mais affreux, je suis sûr que vous avez trouvé à la maison ou en voiture.
4: Être de tête en l'air.
3: Et la musique du film, c'est nanana.
1: Ah, courir aux 80.
2: Non.
1: Pas ça.
2: Alors,
4: pizza 4 saisons.
2: On le fait en le pendu, vous connaissez ? Donc ça fait un mot et un mot. Alors, c'est quoi ?
1: Ah, un mot et un mot.
2: Oh là là, je vous ai dit que c'était au pluriel, que c'était une histoire de déplacement. Je suis sûr que les gens ils sont en train de hurler.
1: Bouger à 80.
2: Oh mais non, j'aime bien 80, mais vous êtes mauvais.
4: Être à voile et à vapeur.
2: Mais pas du tout. Oh là là, en ce moment je suis nanana.
1: Tom et Jerry.
2: Non. Je vais un peu partout, je cours partout.
1: Ah, je vais Barbon et Parvo.
2: Oui, ou papa.
4: Tintin. Je suis désolé, ça ne dit pas Barbon et Parvo.
2: Oui, c'est ça. Alors, on va arriver à.
1: M-O-N-T-S.
2: Donc, on est d'accord que l'expression.
1: VAUX, vaut.
2: Oui, vaut. Et pourquoi ?
1: Parce que c'est le petit de du mouton.
2: Mais rien à voir, justement. Non, je sens que Raymond.
3: C'est le petit du Val.
1: C'est le petit du Val.
3: Un Val des Vaux.
2: Mais c'est ça, il y a de l'idée. Hein. J'imagine que tu dis ça parce que tu connais la réponse. Donc, l'expression qu'on cherchait, c'était par mon et par vos. Vous connaissez bien cette expression.
1: Voilà, par mon et par vos, nana et nana.
2: Voilà, nana et nana. Donc, c'est associé au déplacement, on est d'accord. C'est aller, se promener, voyager.
3: Par mon et par vos.
2: C'est une expression qui indique être à deux endroits à la fois ou être en direction, en beaucoup de directions. Voilà, aller dans tous les endroits. Voilà.
3: Il va partout. Il va
2: partout. Et alors, c'est pourquoi ? Pourquoi par Mons et par partout ? Et alors, c'est pourquoi ? Pourquoi par Mons et par
4: Il est occupé. Voilà.

0: chambreux.
1: Mais tu vois, on est bon. Oui,
2: non,
1: mais
2: c'est... on l'avait depuis le début.
0: Mais une bon. Étoile.
1: On va essayer de faire durer un peu.
0: Je sais que c'est faux.
1: Mais non, c'est pas faux. N'importe quoi.
0: Vous mentez. Oh, c'est un, c'est un gars de la maréchaussée.
1: Pompe la lumière, c'est lui. Et la lumière fut.
0: Sans transition. C'est un gars de la maréchaussée, voilà, qui fait des contrôles routiers. Et il voit une voiture arriver, fait des drôles de zigzags. Donc, bien évidemment, il fait des signes, il arrête. Il demande de baisser la vitre. Il lui dit bon, bonsoir, vous avez bu? Alors là, le chauffeur répond non. Bien. Soufflez. Et il est où le gâteau? Ok, descendez.
2: Les mains sur la tête.
3: Et pareil, le maréchaussée, c'est pareil. Donc, il les contrôle, machin. Il voit une bagnole arriver. Qu'arrive, monsieur? Il faut ouvrir la vitre. Bon, monsieur, vous avez bu? Oui, parce que là, j'ai été en soirée chez des amis. Donc, déjà, bah, forcément, on avait rendez-vous à 18h30, bah, apéro. Apéro, j'ai pris quoi? Oh, j'ai pris un petit verre de blanc, tranquille, apéro. Bon, après, repas, on est passé au rouge. J'ai fait quoi? Cinq bons verres de rouge. Après, il y a eu quoi? Il y a eu le digestif, donc un petit Armagnac. Il en a plein d'autres, j'en ai pris un deuxième, quoi. Donc, ok, monsieur, bon, allez, sortie du véhicule, vous allez souffler dans le ballon. Pourquoi? Vous me croyez pas? Allez, on va faire une pause maintenant, tout de suite, c'est décidé.
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1: On ne chantonne pas sur le jingle.
2: On ne chantonne pas, on ne parle pas. Allez, on va aller au bistrot, t'es.
3: Ah.
1: Depuis le temps qu'on en parle.
2: Eh oui, l'égalité homme-femme. Bon, je suis d'accord, si ça leur fait plaisir à ces connasses.
3: Oh.
4: Oh, c'est vilain.
3: On la coupera ?
5: Bah non.
3: Ah
5: bah
3: bon.
1: Ce sont des brèves.
2: Bah oui. Robert, t'es fermé demain ? Et le barman, il fait, toi, t'as pas encore bu aujourd'hui que t'as déjà peur de pas picoler demain. Quinquina ? Mais quinquina, ça me fait penser au quinquina. Tu vois, quinquina à la boisson. Genre, il fait, mais toi, t'es pas compliqué comme mec. Hein. Le jeudi de l'Ascension, c'est Jésus qui monte au ciel. Mais pour le voir, faut des lunettes spéciales. Moi, je suis moi-même. Comme ça, au moins, c'est clair. Ça sert à rien de mettre un flic à côté de chaque personne. Faut le mettre dedans. Avec mon portable, personne ne m'appelle jamais partout où je suis. Picoler tout seul, c'est un coup d'épée dans l'eau.
5: D'épée dans l'eau ?
2: J'ai bu un bon coup de blanc en regardant le Mont Blanc. Mais l'autre, il fait, mais c'est fait pour ça, le Mont Blanc. L'autre, il fait, oula. Il dit, oh, vous tenez pas debout. Vous avez pris qu'un pied ce matin ou quoi ? Elle est morte dans d'atroces souffrances. Hein. L'autre, il dit, il faut bien mourir de quelque chose. Une femme présidente de la République. Et Hollande, c'est déjà presque ça. Hein. Le changement d'heure, ça m'a jamais rien fait à moi. Pour moi, le midi, c'est le midi. Tu veux pas me servir ? Je m'en fous. Je vais boire ailleurs. J'ai pas le nez coincé dans la porte. Hein. Je me suis pas coiffé ce matin. C'est l'esprit bord de mer. En vacances, je m'ennuie. À la limite, je préfère rien faire au boulot. On a deux bras. C'est pour ça qu'on a deux mains. Et l'autre, il fait, si on avait qu'un bras, on n'aurait qu'une main. Il dit, oui, c'est ce que je dis. Je parle pas anglais. L'autre, il fait, c'est ce que tu crois, tout le monde parle anglais. Les Grecs de l'Antiquité, ils étaient pas dans l'euro. Et ça allait très bien pour eux. Je n'en parle pas assez de ça. J'ai payé ma tournée, il a même pas remis la sienne. Et l'autre, il fait, mais c'est l'arroseur, pas arrosé. L'éthylotest, c'est fabriqué en Chine. C'est pas les mêmes normes. Le chinois, il est tout petit, il est sous tout de suite, lui. Tu vois ? Eh oui. Le drapeau français, ça se lave sur blanc ou sur couleur ? Le très fort, hein, en lessive. 20h, je sais pas ce que c'est. Moi, 8h du soir, c'est 8h du soir. On n'est pas dans Star Trek, quoi.
5: Non plus.
2: Eh. La lune, elle est pas très loin. Regarde, chez nous, elle est dans l'arbre. Ce matin, il y avait un gros corbeau qui marchait sur la place avec les ailes dans le dos. On aurait dit le maire. Les alcooliques anonymes, ils sont pas tellement courageux, ces gens-là. Tous les verres de rouge qui ont été renversés en Bretagne en 100 ans, eh bien, c'est pire que les Rica.
5: Ah, que les Rica.
2: Que les Rica, ouais. Pas que les Rica, hein, le bateau qui a fait la nappe frénétique de pétrole, je sais pas quoi.
3: La fameuse.
2: S'ils me virent le permis, je conduirai sans permis. L'autre lui fait, toi, tu conduiras sans bagnole, toi, tellement t'es con. Moi, le fromage blanc, ça me fait tomber les cheveux. Ça va, ton gosse ? Pff, m'en parle pas. La pluie, lui, lui a fait pousser les dents.
5: La pluie.
2: La pluie. Avec la patate, tu fais ce que tu veux. Mais avec le brocoli, t'as pas tellement de marge de manœuvre. Hein. C'est vrai. Et oui.
5: Ben oui.
2: Et la patate, t'as plein de trucs à faire. Que là, tu vois... prout, c'est le seul son que tu peux faire avec la bouche et le cul.
4: Bon, eh ben écoute.
2: Voilà, d'accord. C'est tout.
1: Allez, on va partir en pause là-dessus.
2: D'accord.
1: Retrouvez-nous sur votre radio préférée dans quelques minutes.
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1: Nous sommes de retour.
2: Mes petits affreux chouchou bidou d'amour, est-ce que vous voulez genre des...
3: Oui.
2: Ça vous tente?
3: Oui.
2: Alors
3: bah,
2: c'est parti. Donc justement hier je voulais vous dire... non, on n'aurait jamais dû dire oui. Bon, non, des petites actus insolites, et je vous l'avouerai un petit peu complètement con. Ça vous tente?
3: Oh bah oui, nous tous, ce qui est complètement con ça.
2: Il s'est passé un truc un peu curieux en Indonésie, peut-être que vous en avez entendu parler, c'est des policiers qui ont réussi à droguer toute une ville. Mais comment? Toute une ville, mais toute une ville.
3: Alors moi je sais.
2: Ça tu sais.
3: Alors ouais, ils ont, c'est en Indonésie.
2: Ouais.
3: Ouais. Alors ils ont dû faire, je t'explique, une saisie de cannabis, tu vois.
2: Ah oh, mais t'es pas mal. Ah, si, mais je crois que tu la tiens.
3: Non. Mais il y a que comme ça que j'ai, parce que bon, dans l'eau potable, tout ça c'est trop facile. Mais genre ils auraient fait une saisie de cannabis, tu vois, énorme. Et ils brûlent les trucs, tu vois.
4: Et oui.
3: Et ils ont brûlé, ils se sont mis aux portes de la ville, tu vois. Van de face. Ils ont mis le feu. Et toute la ville a respiré le cannabis. Et tout le monde était heureux, content. Il n'y avait plus de guerre.
5: Mais soi-disant que non, ça...
3: Ça fait rien? Ça,
5: mais parce qu'il y a eu des... Enfin,
3: on ne sait pas, on fait que le fumer.
5: Les trucs à la télé, non, mais le fumer. Quand ils te font le test, tu vois si t'as fumé.
3: Oui.
5: Mais s'il y a des mecs qui ont fumé dans ta bagnole, ça peut aussi, soi-disant.
2: Eh oui.
5: Mais soi-disant que non.
2: Eh ben, écoute, là, en tous les cas, sur l'info, hein, qui est relayée sur notre fameuse toile, hein,
3: boîte à news.
2: Le web, la boîte à news, c'est ce qui s'est passé dans une ville indonésienne. En fait, ils ont subtilisé des tonnes de stupéfiants. Hein, on parle de cannabis, bien sûr. Ils les ont brûlés. Et ben, une bonne partie de la ville s'est retrouvée zen, en plein fou rire. Il se passait des choses un petit
5: mais
2: peu bizarres.
5: Mais tu te rends compte, mais c'est vachement grave. Parce que t'es à côté d'un mec qui fume du cannabis, tu prends le volant, ça y est, t'y es quoi.
2: Ah ben oui, ah oui. Mais complètement.
4: Ah oui, complètement.
2: Ah oui, ah oui, ah oui, faut
3: mais
2: pas.
3: Non, mais arrête de dire des
2: mais non, mais c'est, normal, c'est que t'es là de la fumée.
4: Si, mais la fumée,
3: mais
4: bien
3: non, mais
4: sûr.
3: Le fumeur passif, j'y crois pas une seconde.
5: Ah, si. Et Ségolène Royal, elle a même dit, je cite,
2: alors,
5: je
2: si
5: cite.
2: Ségolène.
5: Elle a même dit, je cite, que tu te mettais devant un feu de cheminée, ça correspondait à un paquet de cigarettes.
2: Mais en même temps, ça se tient. Le tinal de la fumée, tu penses bien que ça traverse ton corps d'une manière ou d'une autre.
5: Mais
2: donc, s'il y a du THC à l'intérieur, et ben.
5: Alors, on est tous les quatre au bistrot. Moi, je vois que des diabolomantes. Tu vois 15 Ricard, je suis bourré.
2: Mais non, ça arrive.
5: Mais jusqu'où s'arrêteront-ils?
3: Non,
5: mais
3: on avait les vapeurs d'alcool.
4: Alors, moi, j'ai des amis qui m'ont dit, qui m'ont parlé de leur expérience.
2: Rien à voir avec toi, tu veux dire.
4: Mais tout à fait.
2: Ah, d'accord.
4: Voilà. Et qui côtoyaient des gens qui fumaient du joint de cannabis, de marijuana.
3: Ouais, hein,
4: attention.
3: Ouais.
4: Et qui sont retrouvés dans la même pièce que des gens comme ça, et sans fumer, se sont retrouvés complètement défoncés.
3: Non. Ah, si. Mais non, mais c'est dit.
5: T'es en train de me dire que le chien qui est sous la table, il est défoncé.
3: moi,
2: c'est pour ça qu'il tourne en rond depuis tout à l'heure, d'accord.
3: Quand j'étais jeune, c'est-à-dire encore le week-end dernier, on a fait les blagues comme ça. Parce que tout le monde a essayé, je suppose.
4: Oui.
3: C'est un peu comme la sodomie, tout le monde essaye un jour. Hein? Non? Ah.
2: On me dit des noms dans l'oreillette.
3: Ah non? Ah ben non.
2: Non,
3: mais fumer des joints, on a fait des blagues. C'est-à-dire faire un joint,
4: oui.
3: Mais qu'avec du tabac, et tu le fais fumer au gars, et le mec, il devient idiot. Alors qu'il arrive fumé.
2: Ouais, mais ça, c'est un placebo, c'est pas la même chose.
3: Mais c'est un placebo, c'est psychosomatique. Logique.
2: Non, mais là ils ont cramé des tonnes de cannabis.
3: Non, mais ça fait rien, moi je te le dis, ça fait rien. Le truc
2: bon,
3: passif,
2: écoutez,
3: j'y crois pas une seconde.
2: Faisons le test.
3: J'y crois pas une seconde. Le pétard, tu fumes deux taffes dessus, t'es nigodingue. Si tu respires à côté, t'es pas nigodingue.
2: Bon, nous on valide et on dit que c'est possible.
4: Voilà, de toute façon, on est à 2-2. Donc je départage, je dis que Laurent et moi on a raison.
5: Par contre, si on le finit à la châtaigne, vous êtes mal.
3: On va faire l'expérience tout de suite.
4: Moi, je vous préviens, je mets Laurence devant. Vous allez pas faire les malins, les gars.
3: Non.
2: Alors,
3: moi, j'y crois pas.
4: Vous êtes allant 2-2. Il y a pas de souci.
3: J'y crois pas une seconde. On refait une pause.
4: Allez.
3: Et on se retrouve après le truc pour d'autres infos insalubres, solides.
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1: Nous ne sommes pas d'accord.
2: Non, on n'est pas d'accord.
3: On n'est pas d'accord.
2: Ségolène Royal, moi, je vais te dire un truc.
3: Je la connais bien.
2: Et je vais peser mes mots. Parce que bon,
3: elle
2: voilà.
3: a raison, Ségolène.
2: Oui, mais ouais. Déjà rien que le prénom, déjà, on peut en parler, tu vois. Donc bon, Ségolène.
4: Tu crois que c'était une marque de colle, moi.
2: Ouais. Ouais.
1: Comme non, c'est Cléopatra, la colle.
2: Ah, pas voilà. Non, il y a le truc de. Tu manges une entrecôte au barbecue. Mm-hmm. Bon, t'as du cramé, toujours.
1: Oui.
2: Bon,
1: ça,
2: là, on te dit, c'est l'équivalent comme de, en goudron. Tu manges une entrecôte au barbecue, c'est l'équivalent d'un paquet de cigarettes en goudron que t'avales. Parce que là, le goudron, c'est carbonisé, donc oui, c'est du goudron. Oui. Donc tu l'avales. Donc, peut-être. Ok. Mais tu te mets devant le feu de cheminée et tu me dis, c'est comme si t'avais fumé un paquet de cigarettes. Si t'insistes, t'en prends une. Tu vois ce que
3: non,
2: je veux dire ou pas?
3: Mais non, mais allez, deux cigarettes, si tu veux pas 20. Mais c'est normal, si t'inhales de la fumée, tu
4: mais
3: penses bien
4: pas
3: que
4: fumé.
3: Ça tonne.
1: Mais c'est si tu
4: mais,
1: te sniffes ton feu de cheminée.
3: Mais
1: non,
3: oui.
1: C'est pas si tu regardes
2: si
1: ton feu de cheminée.
2: Dedans la cheminée.
1: Voilà, c'est ça.
3: Ah, si tu commences à te consumer, en fait.
1: Là, tu prends cher.
4: C'est pas avéré. Il y a autant de gens qui sont morts du cancer du poumon, fumeurs que non-fumeurs.
3: Non, mais ça n'a rien à voir.
4: Ça, c'est prouvé, non, mais c'est prouvé, par contre.
3: Non, mais ça n'a rien à voir.
1: Non.
3: Ça n'a rien à voir,
2: mais en fait, c'est...
3: On parle d'autre chose, là, les amis. On parle juste de garde. Essayez de comprendre, deux secondes. On parle juste de garde, des policiers. Comme ça, ils sont 8, imaginons. On schématise. Ils font
4: Roger.
3: Il y a Roger, Robert, Paul, Jacques et les cousins. Et ils se disent, oh, tiens, on a récupéré 3 tonnes de cannabis. Il faut le faire disparaître. Qu'est-ce qu'on va faire? On va faire un petit brasier. Tu vois. Donc,
2: bon, déjà, ils sont cons. Moi, je le revends.
3: Voilà. Et eux, ils décident de faire un brasier. Et ben, la petite famille, avec les 4 enfants qui étaient juste à côté du brasier, ben, je vais vous dire qu'apparemment, ils s'étaient tous déchirés. Ils faisaient des bonnes rigolades avec des trucs qui n'étaient pas du tout rigolos. Voilà ce qu'ils disent.
1: Roger, t'es un peu forcé sur le bang, là. Hein.
3: Voilà.
1: Là, les 3 tonnes, là. Ça passait pas dedans.
3: Et oui, voilà. Quand tu inhales de la fumée, même qui n'est pas directement du pétard, par exemple, alors un ami m'a parlé, je connais pas, hein, mais un ami m'a parlé d'un truc qui s'appelait.
2: Dès que tu prends des trucs sensibles, tu sais. Non, c'est pas moi, c'est un ami.
3: Nous avons le même ami commun avec Yann, m'a parlé donc d'un truc qu'on appelle la soufflette. Ça vous parle ou pas?
1: Oui, oui, tout à fait.
3: Donc c'est le techniquement, c'est ce que m'a dit ton copain. Je reprends ces mots. C'est le fait de mettre un pétard à l'envers à l'intérieur de la bouche et de souffler. Donc là, tu vois bien que.
2: Oui, mais t'avales le truc, c'est pas.
3: Oui, mais
2: c'est
3: ça passe quand tu respires, tu avales de la fumée. Donc là, la fumée
2: non,
3: bah, qui était en
2: si
3: masse,
2: tu fumais
3: tu vois
2: à l'envers, c'est pas.
3: Oui, mais la fumée qui est en masse.
2: La fumée de cigarette. On va parler de cigarette, de trucs légaux, par exemple.
3: Oui.
2: Ce que t'avales, c'est pas la même fumée que celle qui se consume.
3: Mais elle est un peu moins dense, j'imagine. Elle est, mais il y a quand même de la fumée.
2: J'y crois pas.
4: Alors, bah, quand il y a les cow-boys.
3: Oui.
4: Il m'a chouillé du tabac.
3: Oui.
4: Alors.
3: Mais quel rapport?
2: Mais il y avait déjà moins de fumée.
1: Attends. Donc tu veux dire que.
4: C'est... Là, il fait bisou ou bisou.
3: Quoi? Attends, j'ai pas le rapport.
4: Eh bien, le tabac, c'est du tabac.
3: Oui, c'est du tabac.
2: Il n'y avait pas la fumée, là.
3: Il n'y avait pas la fumée.
4: Tu l'avales
2: quand même. Il n'y avait pas le tabagisme passif, là.
1: Tu veux dire que c'en était un qui mâchait et l'autre qui avait les chicots pourris à côté, c'est ça?
4: Mais non, mais tu avales pareil.
3: Oui.
2: Mais oui, mais.
3: Bon, d'accord, on est d'accord. Oh, ok.
4: C'est ce qui va dans l'organisme, mais pas par la respiration.
3: Mais
4: la fumée de la cigarette quand elle s'en va, ça y est, elle est plus, elle a touché à l'oxygène, elle y est plus.
3: Mais bien sûr que si elle y est. Là, regarde par exemple, là on ferme toutes les fenêtres, on se met à fumer beaucoup de cigarettes. Je peux vous assurer que demain on va tousser, hein. Tous.
4: C'est ce qui se passait avant.
3: Oui. Bah oui, non mais c'est ça. Donc ça veut bien dire qu'il y a quelque chose qui est entré à l'intérieur de ton corps et qui a déposé
2: mais
3: de
2: comme
3: de
2: les gaz d'échappement.
1: Et tu peux croire Laurence, elle s'y connaît en matière de trucs qui rentrent dans ton corps.
2: Nocif,
1: qu'est-ce qu'il y a?
2: Nocif ou pas?
1: Santé. C'est notre référente santé.
2: D'où l'utilisation excessive d'huile d'olive.
4: Ouais, mais je comprends pas ce que tu veux dire par là.
1: Mais rien du tout, voilà. Bon, moi je dis, de toute façon, nous.
3: Je suis outré.
2: Je ne sais pas comment on fait pour arriver. On est parti d'Indonésie, les gars, quand même.
3: Non, mais je suis outré par votre comportement. Je suis outré par vos mots, vos dires. Amis auditeurs, heureusement que vous êtes là. Hein.
1: Allez,
3: je suis vraiment là pour vous parce que je vous aime.
1: Nous allons mettre fin à ce débat et à cette émission. Mais... On n'a pas le choix. Sachant que, oui, nous avons raison, ma chère Laurence. Ça, il n'y a aucun doute là-dessus.
3: Ah oui, c'est sûr.
1: Et ce seront les derniers mots de l'émission. Merci à vous de nous avoir écoutés, merci à vous d'avoir participé. On se retrouve la prochaine fois. Portez-vous bien, salut.
2: Alors, le truc super bien là. Hein. Alors là, dis donc, on peut se retrouver la prochaine fois parce que là, au niveau timing, on a été bon.

Bonjour à toutes et à tous. Le beau temps domine aujourd'hui sur la Provence verte malgré un ciel qui se voile progressivement. Comptez environ 15 degrés cet après-midi avec un vent d'ouest parfois soutenu et quelques rafales jusqu'à 55 km par heure en soirée. Pour demain matin, ciel encore couvert avant de belles éclaircies dans l'après-midi, minimales autour de 8 degrés. Le syndicat mixte Provence verte Verdon a un nouveau président. Le maire de Tourve, Jean-Michel Constant, a été élu hier avec 16 voix sur 22 face au maire de Brasse, Franck Perrault. Il succède à Michel Gros et souhaite renforcer les liens entre les communes et les intercommunalités du territoire. Grosse frayeur aux Arcs-sur-Argence. Deux adolescents de 14 ans partis sur l'Argence avec une simple bouée ont été portés disparus hier après-midi après la découverte de leurs affaires abandonnées sur la berge. D'importants moyens de secours ont été engagés avant que les deux jeunes soient finalement retrouvés sains et saufs un peu plus loin sur une rive du fleuve. À Pourcieux, le comité communal Feu de forêt prépare activement l'été. Après 23 patrouilles réalisées l'an dernier, les bénévoles annoncent renforcer cette année la formation des équipes et la connaissance du terrain afin d'améliorer encore la prévention et l'aide au secours en cas d'incendie. L'élection municipale de Sihan-la-Cascade annulée par la justice. Le tribunal administratif de Toulon estime que les bulletins de vote de la liste élue ne respectaient pas le code électoral, la nationalité de deux candidats européens n'ayant pas été mentionnée. De nouvelles élections pourraient donc être organisées prochainement. 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Très belle journée à tous sur Radio Couleur Sud. 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

Bonjour à toutes et à tous, c'est Daniel sur Radio Couleur Sud. Midi a sonné et les Proventinales sont là maintenant pour vous avec des infos locales du Centre Var, les histoires de la Provence verte, la météo, des chroniques et une belle sélection musicale pour le midi. Merci d'être avec nous.

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1: Bonjour. Demain vendredi, produits frais, bio et des cadeaux vous attendront au marché de la Selle, place des Ormeaux, de 9h à 13h. Le marché d'Entrecasteaux vous propose une sélection de produits locaux et artisanaux, place Bruny, de 7h30 à 12h. Fruits et légumes de saison vous attendent au marché de Fort-Calquéré, place de la République, de 8h à 13h. Le marché de Montfort-sur-Argence vous offrira une variété de produits frais et locaux, place Gabriel-Péry, de 7h à 12h30. Produits du terroir et artisanat se rencontrent au marché d'Aulière, place du Général Dumuy, de 15h à 17h30. Le marché de Pourrières vous proposera une large gamme de produits alimentaires, textiles et produits locaux. Parking de la cave coopérative Marius Caius, de 14h à 18h. Enfin, plantes, fruits et légumes, poissons, viande et textiles vous attendront au marché du Val, place Gambetta, de 8h à 12h30. Mon conseil du jour, arrivez tôt, vous aurez ainsi plus de choix et les produits seront plus frais. Bonne balade sur les marchés de la Provence verte.

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0: d'habitude.
1: Les discrets présentent. Curieuse expression.
2: Ça, on l'entendait beaucoup. Il faut mieux faire envie que pitié, oui. Il faut mieux faire envie que
3: pitié. Parce qu'on est plus fiers.
2: Moi, je n'aime pas qu'on... Parce que j'aime pas qu'on ait pitié de moi.
3: C'est un peu d'orgueil, ça, mais c'est... Oh, oui. Un orgueil bien placé. Mmh. Moi, je trouve, dans ma tête, hein. Quand on a des ennuis...
2: Bah, faire pitié, c'est quand on est malheureux.
3: Quand on a des ennuis d'argent.
2: Quand on est malheureux, là.
3: On n'a pas de travail.
2: Que ce soit au point de vue santé, que...
3: Oui.
2: Au point de vue matériel, hein, c'est ça. Il faut mieux faire envie que pitié, parce que quand on
3: c'est
2: fait...
3: vrai qu'on le disait beaucoup autrefois, ça.
2: Oui.
3: Oh, vaut mieux faire envie que pitié.
2: Oh ben oui, faut mieux faire envie que pitié, ben oui.
3: Maintenant, on entend moins. On entend moins.
2: Quand on a pitié de moi, moi, j'aime pas qu'on ait pitié de moi.
4: On le disait à propos des enfants qui étaient gros.
3: Oui, mais bien sûr, un peu âgé.
2: Mais quand on est gros, moi, je fais
4: faut mieux être bien portant.
2: Ça ne me fait pas envie.
3: Moi, je suis plutôt maigre, et ben, j'ai pas envie des gens qui sont gros.
2: Ils me font pitié. Les grosses personnes ne me font pas envie, elles me font pitié. Ben oui.
3: C'est embarrassant.
2: Les gros ne me font pas envie. Je ne dis pas qu'ils me font pitié, mais quelquefois.
4: Mais faire, être maigre et inspirer la pitié, c'est pas non plus agréable. Oui, oh, ça dépend. Oui, peut-être. Je sais pas, moi. Enfin, j'ai jamais été grosse, alors on ne peut pas se rendre compte. Mais c'est vrai que... Mais on se moque toujours d'un gros.
2: Mais oui,
4: on se moque toujours d'un gros, mais on ne se moque pas d'un maigre. Je crois pas qu'on se moque...
3: Des gens maigres, non. Peut-être non, moi pas.
4: Je crois pas qu'on se moque
2: ça
4: d'un
2: fait
4: maigre.
2: Les gros ne me font jamais envie. Mais des fois, les maigres font pitié.

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Le 14 mai 1861 s'ouvrait au tribunal correctionnel de Draguignan un procès qui allait faire couler beaucoup d'encre dans la Provence verte. À la barre, 6 ouvriers tanneurs de Barjols poursuivis pour coalition illégale et atteinte à la liberté du travail. Ce jour-là, c'était toute une tradition ouvrière forgée au fil des siècles dans les ateliers de cuir et de peau de Barjols qui se trouvait jugée. Pour comprendre cette affaire, il faut remonter quelques mois plus tôt. À cette époque, Barjols est encore un haut lieu de l'industrie du cuir, réputé dans toute la région pour la qualité de ses tanneries qui profitent de l'eau abondante des fontaines et du climat sec. Les tanneurs artisans, souvent très pauvres, travaillaient de longues heures dans des conditions pénibles, manipulant les peaux dans des cuves de chaux, de tanins et d'autres substances corrosives. Les émanations étaient étouffantes, les maladies fréquentes, les salaires faibles. Face à l'inaction des patrons, un groupe d'ouvriers décida en février 1861 de former une société de résistance, un proto-syndicat, afin de revendiquer une amélioration des conditions de travail, semaine de 6 jours au lieu de 7, augmentation des salaires et surtout limitation du travail des enfants dans les tanneries. Une pétition circule, les ateliers ferment temporairement et les meneurs organisent des assemblées sur la place du capitaine Vincent. Mais dans le climat politique du Second Empire, marqué par la méfiance vis-à-vis de toute organisation ouvrière, ce mouvement fut rapidement perçu comme subversif. La gendarmerie fut appelée, les meneurs arrêtés et l'État décida de faire un exemple. Le procès du 14 mai 1861 devint donc un théâtre de tensions sociales. Dans la salle du tribunal, les témoins défilèrent, les avocats plaidèrent la misère, la solidarité et la tradition barjolaise d'entraide. Le procureur, lui, dénonça une fronde organisée contre l'ordre établi. Finalement, les 6 ouvriers furent condamnés à des peines allant de 3 mois à 1 an de prison ferme. Mais cette répression suscita l'indignation dans les villages alentours. Des soutiens vinrent de Brignoles, Cotignac et même jusqu'à Aix. Le procès des tanneurs marqua un tournant. En 1862, une première réglementation sanitaire fut imposée dans les tanneries du Var. Et dans les années qui suivirent, les enfants de moins de 12 ans furent interdits de travail dans les ateliers de cuir. Encore aujourd'hui, une plaque discrète posée à l'entrée de l'ancien quartier des tanneurs à Barjols rappelle la mémoire de ces ouvriers condamnés pour avoir voulu changer leur destin. Et chaque 14 mai, quelques habitants déposent une fleur à cet endroit comme un hommage discret à une lutte sociale avant l'heure.

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2: Bon, qu'est-ce que je pourrais vous conseiller de regarder ce soir à 21h sur la TNT ou sur les plateformes ? Sur TF1, vous avez La 7ème compagnie au clair de lune, le film de Robert Lamoureux qui date de 1977. No comment. France 2 propose Roland Garros entre les lignes. Une captivante immersion dans les coulisses de l'organisation de la riche édition 2025 de Roland-Garros, notamment marquée par l'épopée Loïs Boisson. Eh oui, ça commence, Roland-Garros. France 3 propose la série Cassandre. France 4 propose les secondes demi-finales de l'Eurovision. Ce soir, 15 pays sont encore en lice. Bulgarie, Azerbaïdjan, Roumanie, Luxembourg, Tchéquie, Arménie, Suisse, Chypre, Lettonie, Danemark, Australie, Ukraine, Albanie, Malte, Norvège. France 5 propose un documentaire Totavel, vivre en Europe avant Néandertal. Arte propose la série Polar Park. M6, Les Traîtres, le jeu présenté par Eric Antoine. Tiens, si vous voulez changer d'air et vous amuser un peu, vous pourrez regarder TMC, qui propose Canap 2007, présenté par Étienne Carbonnier. Ah justement, tiens, sur Gulli, vous avez les 100 vidéos qui font rire le monde entier. Oui, pourquoi pas. Comment remplir une grille à moindre coût. Si vous aimez le football, vous pouvez regarder L'Équipe qui propose à partir de 21h10 L'Équipe Actu, spéciale liste de l'équipe de France pour la Coupe du Monde de football 2026. Tiens, je crois que ça allait être révélé sur TF1 ce soir. TF1 qui n'a pas diffusé un seul match. La logique, qu'est-ce que vous voulez que je vous dise? Alors qu'est-ce que je pourrais vous conseiller de regarder ce soir? Bah peut-être que vous pouvez regarder, tiens pourquoi pas, la chaîne parlementaire qui propose un documentaire Paris, un jour de mai. Les 11 millions d'habitants de la capitale ont leurs rêves et leurs objectifs. Même si durant ce mois de mai, ils vaguent tous à leurs occupations, des questions se posent concernant leur réelle envie. Leurs rêves sont-ils les mêmes que ceux de leurs parents ou ceux de leurs grands-parents?
3: Bonjour monsieur. On fait un film sur la vie des Parisiens.
4: Alors on est en galère pour trouver un appartement parce que même ici, quand on gagne de l'argent, bah c'est compliqué.
3: C'est compliqué le logement à Paris.
4: Ah, c'est une horreur.
5: Paris, un jour de mai, un documentaire suivi de débat doc présenté par Jean-Pierre Gratien. Ce soir à 20h30.
0: Sur la chaîne parlementaire, évidemment.
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Bonjour à toutes et à tous. Le beau temps domine aujourd'hui sur la Provence verte malgré un ciel qui se voile progressivement. Comptez environ 15 degrés cet après-midi avec un vent d'ouest parfois soutenu et quelques rafales jusqu'à 55 km/h en soirée. Pour demain matin, ciel encore couvert avant de belles éclaircies dans l'après-midi, minimales autour de 8 degrés. Le syndicat mixte Provence verte Verdon a un nouveau président. Le maire de Tourves, Jean-Michel Constant, a été élu hier avec 16 voix sur 22 face au maire de Brasse, Franck Perrault. Il succède à Michel Gros et souhaite renforcer les liens entre les communes et les intercommunalités du territoire. Grosse frayeur aux Arcs-sur-Argence. Deux adolescents de 14 ans partis sur l'Argence avec une simple bouée ont été portés disparus hier après-midi après la découverte de leurs affaires abandonnées sur la berge. D'importants moyens de secours ont été engagés avant que les deux jeunes soient finalement retrouvés sains et saufs un peu plus loin sur une rive du fleuve. À Pourcieux, le comité communal Feu de Forêt prépare activement l'été. Après 23 patrouilles réalisées l'an dernier, les bénévoles annoncent renforcer cette année la formation des équipes et la connaissance du terrain afin d'améliorer encore la prévention et l'aide au secours en cas d'incendie. L'élection municipale de Sihan-la-Cascade annulée par la justice. Le tribunal administratif de Toulon estime que les bulletins de vote de la liste élue ne respectaient pas le code électoral, la nationalité de deux candidats européens n'ayant pas été mentionnée. De nouvelles élections pourraient donc être organisées prochainement. 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Très belle journée à tous sur Radio Couleur Sud. 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

Adam Oyebanji est un nomade ou un globetrotter, c'est selon. Aujourd'hui, il vit à Édimbourg, mais il a vécu à Birmingham, Londres, Lagos, au Nigeria, à Chicago, à Pittsburgh ou encore à New York. Il nous propose un roman de science-fiction, Inversion, qui paraît chez Actes Sud. Nous y faisons la connaissance de Ravi MacLeod, qui est apprenti officier sur l'Archimède, ultime refuge de l'humanité dans l'espace profond. Avec le Bohr et le Chandra Shekhar, le vaisseau forme la flotte qui doit rejoindre l'étoile cible, Tau Ceti, la planète supposée les accueillir à la fin de leur voyage. Comme tous les passagers, Ravi se tient prêt pour le jour de l'inversion, lorsque les réacteurs du vaisseau inverseront leur propulsion afin d'amorcer la descente vers la nouvelle planète. Dans un quotidien rythmé par les études de l'entretien du bâtiment vieillissant, Ravi voit sa routine bouleversée par sa rencontre avec une mystérieuse jeune fille, une intruse à l'origine de visions de plus en plus effrayantes et déterminée à entrer en contact avec lui. Aidé par Buzz, sa cousine hors la loi, Ravi plonge au cœur du vaisseau pour comprendre les origines de la flotte partie du monde originel il y a plus de 200 ans. Ce qu'ils vont découvrir pourrait bien faire basculer le destin de la 7e génération à la veille de l'inversion tant attendue. Inversion de Adam Oyebanji est paru chez Actes Sud.

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Chained to the Rhythm. Avec ce titre sorti le 10 février 2017 et le clip d'apparence délirante, Katy Perry enchaîne les messages politiques dans un parc d'attractions pas tout à fait comme les autres. Avec son rythme pop et disco, le titre a faussement l'air d'une chanson légère. Chained to the Rhythm est en effet un hymne au lâcher prise et à la liberté dans une société de plus en plus étouffante. Les clips réalisés par Matthew Cullen jouent aussi sur les deux tableaux. Tout y semble bien vain et le rêve américain en prend pour son grade. Tout le monde y est hyper connecté sur les réseaux sociaux, à la recherche désespérée de likes, les barbes à papa ont des airs de nuages nucléaires, tandis que le public fait la queue comme des robots. Les gens sont enchaînés dans le rythme d'une vie normée, véritable pantin du quotidien, qui réagissent de manière automatique et aliénée. La vidéo est esthétiquement très impressionnante, avec la qualité de ses effets spéciaux, la recherche dans les costumes ou même les couleurs. La reprise que je vous propose est interprétée par un duo, Rebecca Black et Alex Goot. Oh.

Bienvenue dans l'alphabet en chanson, aujourd'hui V comme Laurent Voulzy. Son Rock Collection de 1977 a eu l'avantage de remettre les pendules à l'heure. Si en France, on n'a pas inventé le rock, on a au moins des idées pour le mettre en musique. Le single est un carton qu'on ne se lasse pas de réentendre. L'année suivante, il signe son premier album, Bubble Star. Puis le tube Cœur Grenadine le place définitivement en haut des charts. Vient ensuite le tour de Désir Désir, en tandem avec Véronique Jeannot, Des Nuits sans Kim Wilde ou de Belle Île en Mer, enregistré en 1985. 3 ans s'écoulent et Voulzy reprend le flambeau avec Le Soleil Donne, puis Le Rêve du Pêcheur paru en 1992. Loin de se satisfaire de ce rythme piano-piano, le chanteur prête entre deux albums ses talents de compositeur à l'ami Souchon. J'ai 10 ans, Bidon, Allô Maman Bobo, Jamais Content, La Balade de Jim, C'est Comme Vous Voulez, Faust et Les Regrets illustrent une collaboration fertile en succès et un goût réciproque de se faire de beaux cadeaux. Depuis 1974, date de leur rencontre, les deux hommes ont produit ensemble une bonne vingtaine de standards. Voici Laurent Voulzy, Bubble Star.

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Voilà, c'est terminé pour aujourd'hui pour les Proventinales. On se retrouve bien sûr demain, puisqu'on est là tous les jours, tous les matins. Alors, bonne journée à vous et on se quitte en musique.

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1: Bonjour à tous. Aujourd'hui, gros plan sur Craig David. Craig David voit le jour en 1981 en Angleterre. Il est sensibilisé à la musique depuis qu'il est tout petit, car son papa, qui exerce le métier de charpentier, est musicien à ses heures perdues. Il joue en effet de la basse dans un groupe de reggae. C'est ainsi que le jeune homme, alors âgé de seulement 14 ans, commence à écrire ses premières chansons. C'est à cette même époque qu'il devient DJ, et après avoir officié derrière des platines dans une radio pirate, puis dans un bar, il est embauché dans une discothèque et commence à faire un nom. À cette même époque, il remporte un concours de chant où il présente une cassette et ses compositions intitulées I'm Ready, reprise de la face B d'un titre de Eric Clapton. Le premier album de l'artiste, Born to Do It, sort en 2000 et rencontre un franc succès avec notamment 70 000 exemplaires vendus dès le premier jour. Avec cet opus, il reçoit ses premières récompenses. Le chanteur sort plusieurs autres albums par la suite, notamment en 2002, en 2005, ou encore en 2006 et 2016. Côté vie privée, Craig David est une personne engagée. Il est notamment ambassadeur d'une bonne volonté contre la tuberculose. On se retrouve très vite avec d'autres infos.

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1: Bonjour à tous, dans l'actualité musicale du jour, on parle de Britney Spears. Elle sort de cure de désintoxication et fait son retour sur Instagram avant son jugement. La star doit être jugée prochainement pour conduite en état d'ivresse. En tous les cas, Britney Spears sort de rehab et revient. Britney Spears a quitté son centre de désintoxication il y a quelques jours, à peine donc avant son jugement pour conduite en état d'ivresse. La chanteuse, arrêtée en Californie en mars dernier pour conduite en état d'ivresse, a choisi de se prendre en main en intégrant volontairement un programme de soins à Los Angeles après son interpellation. Elle aurait pris cette décision après une discussion avec ses fils, avec qui la chanteuse de Toxic serait en cours de réconciliation à la suite de rapports compliqués. Ses fils ont joué un rôle déterminant dans sa décision d'entrer en cure de désintoxication, a confié un proche. Les deux fils de Britney Spears qu'elle a eu avec son ex-mari Kevin Federline auraient eu du mal avec les tendances exhibitionnistes de leur maman sur les réseaux sociaux. Lasse, dès sa sortie de rehab, la star a retrouvé Instagram pour y poster une nouvelle vidéo de danse subjective, courvêtue à la veille de son jugement. La chanteuse de 44 ans a également posté une photo de colonne de tasses empilées assortie d'un joyeux dimanche. Selon certains, si Britney Spears plaide coupable pour conduite imprudente, elle devrait écoper d'une amende et d'une injonction à suivre un programme de réhabilitation. On ne sait pas encore si elle se présentera en personne à cette audience. On se retrouve très vite avec d'autres actualités musicales. 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
1: Bonjour à tous, dans l'actualité, objets connectés, la prochaine révolution industrielle sera visuelle. Dans de nombreux secteurs, la vision assistée par ordinateur permet déjà d'analyser des images en temps réel pour automatiser par exemple des inspections, détecter des anomalies et accélérer la prise de décision. Avec en prochaine étape en ligne de mire de décision, avec en prochaine étape donc cette décision automatisée. On parle beaucoup d'intelligence artificielle capable d'écrire, de parler ou encore de générer des images, mais une autre évolution, plus discrète, pourrait transformer profondément l'économie. L'intelligence artificielle qui observe le monde réel. Pendant longtemps, l'IA a en effet surtout traité du texte, des chiffres ou encore des bases de données. Aujourd'hui, elle commence donc à interpréter ce que captent les caméras. Cette technologie appelée vision par ordinateur repose sur des modèles de deep learning, principalement des réseaux de neurones convolutifs et plus récemment des architectures de type vision transformer appelées VIT. Ces modèles sont entraînés sur des millions d'images annotées et permettent donc à des systèmes d'analyser automatiquement des images ou des vidéos pour reconnaître des objets, détecter des défauts ou même comprendre une situation. Autrement dit, la machine apprend à regarder et à interpréter ce qui se passe dans le monde réel. Dans de nombreux secteurs, cette capacité ouvre des perspectives concrètes. La gestion de flotte automobile en constitue un exemple accessible lorsqu'un véhicule est restitué. Des pipelines d'inférence exécutés en edge computing ou encore dans le cloud.

Cloud analyse automatiquement les images capturées pour détecter rayures, bosses ou encore défauts de peinture. La puissance de la vision assistée par ordinateur tient donc à sa capacité de généralisation à tout environnement où une caméra peut observer un processus. L'un des apports stratégiques de la vision par ordinateur est qu'elle ne se limite pas à identifier un défaut. Elle déclenche une action, une anomalie classée sur un modèle de classification multiclasse peut générer automatiquement un ticket, activer une commande dans l'ERP, déclencher également une approbation ou alerter une astreinte. Pour les équipes IT, cela soulève donc une question d'architecture concrète. Comment exposer ses capacités de vision à l'échelle de l'organisation? Si la vision par ordinateur permet déjà d'analyser et d'identifier des anomalies, elle s'inscrit progressivement dans des architectures système plus larges. Imaginons par exemple une chaîne complète, une caméra détecte une pièce défectueuse sur un véhicule ou un équipement. Le module de vision par ordinateur analyse donc cette image, classe l'anomalie et publie un événement dans un bus de messages. Ensuite, un autre logiciel orchestré via une plateforme d'automatisation déclenche alors automatiquement une commande de pièces de rechange. La livraison est planifiée et un robot ou un système automatisé effectue directement le remplacement. On se retrouve très vite pour vous parler d'autres objets connectés.

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3: Bonjour à tous. Aujourd'hui, gros plan sur Craig David. Craig David voit le jour en 1981 en Angleterre. Il est sensibilisé à la musique depuis qu'il est tout petit, car son papa, qui exerce le métier de charpentier, est musicien à ses heures perdues. Il joue en effet de la basse dans un groupe de reggae. C'est ainsi que le jeune homme, alors âgé de seulement 14 ans, commence à écrire ses premières chansons. C'est à cette même époque qu'il devient DJ, et après avoir officié derrière des platines dans une radio pirate, puis dans un bar, il est embauché dans une discothèque et commence à faire un nom. À cette même époque, il remporte un concours de chant où il présente une cassette et ses compositions intitulées I'm Ready, reprise de la face B d'un titre de Eric Clapton. Le premier album de l'artiste, Born to Do It, sort en 2000 et rencontre un franc succès avec notamment 70 000 exemplaires vendus dès le premier jour. Avec cet opus, il reçoit ses premières récompenses. Le chanteur sort plusieurs autres albums par la suite, notamment en 2002, en 2005, ou encore en 2006 et 2016. Côté vie privée, Craig David est une personne engagée. Il est notamment ambassadeur d'une bonne volonté contre la tuberculose. On se retrouve très vite avec d'autres infos.

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4: 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Le marché d'Entrecasteaux vous propose une sélection de produits locaux et artisanaux, place Bruny, de 7h30 à 12h. 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Le marché de Montfort-sur-Argence vous offrira une variété de produits frais et locaux, place Gabriel-Péry, de 7h à 12h30. Produits du terroir et artisanat se rencontrent au marché d'Aulière, place du Général Dumuy, de 15h à 17h30. 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Mon conseil du jour, arrivez tôt, vous aurez ainsi plus de choix et les produits seront plus frais. 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

0: toujours Alex Ferrari. Est-ce que Gims gardera sa place de deuxième? Ça, on le saura dans pas longtemps. Et Alex Da Costa, est-ce qu'il sera toujours premier? Ça, rendez-vous dans une trentaine de minutes. Alors, est-ce que Jordi, est-ce que t'es prêt à balancer du lourd ce soir? Alors, je t'en prie, Jordi, vas-y, mets le feu!
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hit du moment, ce classement club urban latino. Alors, qui sera en première position cette semaine? J'espère que vous, vous êtes prêts. Est-ce que Alex Da Costa aura gardé sa place de premier? Eh ben, j'en suis pas si sûr. Alors, Alex Da Costa est passé troisième.

0: Eminem avec son titre Elastico qui fait toujours autant fureur. Et il est premier de ce classement. Alors moi je vous fais de gros bisous. Jordi, t'es parti pour cette deuxième partie.
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11: On ne parle pas sur le jingle.
12: Quoi ?
13: Eh oui, c'est les affreux Jojo.
14: Mais
13: non
14: oui.
13: Mais.
12: Coucou.
13: Ça va sinon vous ?
12: C'est Renou.
13: Bon, parce que moi ça va.
12: Ça va toi ?
13: Ouais. Ah, oh. T'es, ça commence. Alors, on démarre par la blague à Raymond ?
15: Non.
13: Oui.
15: Ah.
13: Si, si.
15: Oui,
13: si on. Je sais pas si on va pas en faire plusieurs, on va pas le punir aujourd'hui.
15: C'est quoi le mot que t'as pas compris dans le nom? Ah, c'est un mec qui va, il va au cinéma et puis il s'assoit et puis il est pas bien assis. Il appelle la fille qui s'occupe de placer les gens et lui dit vous pouvez pas me mettre un peu plus devant parce que là je vois pas bien tout ça. Alors elle le déplace, elle l'amène devant. Et au bout de 5 minutes, il la rappelle, il dit « Non, mais là, vous voyez, là, j'entends pas bien, par contre. Alors, si vous pouvez me mettre 3 rangs derrière, là. » Alors, elle le déplace avec la lampe électrique, elle le ramène 3 rangs derrière. Et puis, 10 minutes après, ça va pas encore. Là, j'y vois pas bien parce que je suis en angle. Je voudrais être un peu plus devant, mais au milieu, vous voyez. Alors, elle le redéplace encore. Et puis, il le rappelle une 7-8e fois. Il dit « Non, je suis pas bien, là, je voudrais... Est-ce que vous pouvez me mettre... » Et alors, elle le ramène à une autre place. Et là, elle lui dit à l'oreille... L'assassin, c'est le notaire.
13: Il est loin quand même le temps où il y avait des ouvreuses, tout ça, non ?
12: Ah,
13: les cinémas,
12: ça
13: y est, ça tue, maintenant.
12: Encore,
13: oui.
12: Dans les théâtres encore, hein ? Dans oui. Tous les théâtres bordelais encore.
15: Mais
12: hein,
15: pour ceux qui arrivent en retard.
13: Hein ?
15: Pour ceux qui arrivent en retard.
13: Mais ils se démerdent, oh, ils se démerdent tout seuls maintenant, non ?
11: Ah oui.
13: Oh, ils se démerdent tout seuls, il n'y a personne. Hein.
15: Ah ouais ?
13: Ah oui. Même les pop-corns, tu les prends à l'entrée si tu t'as pas le. Moi, j'ai connu le mec
12: bon,
13: le panier là.
12: C'était génial. Hein.
13: Le mec qui venait avec ses esquimaux, ses machins, oui, donne-moi un truc et tout. Maintenant, tu te fais engueuler dès
15: et
13: que tu
15: pars. Au théâtre, la soirée, on entend. Ah ah ah. Le directeur du théâtre, le personnel, tout, il se précipite. Puis il y a un mec dans une rangée, il est allongé. Il dit mais qu'est-ce que vous faites là ? Il dit Ah, il dit, montrez-moi votre billet. Il rend le billet. Le mec lui dit, ah, mais évidemment, vous avez un balcon. Tombez.
13: Il dit, tombez. Qu'est-ce qu'on était en train de dire?
11: On parlait du bon vieux temps.
12: Voilà,
11: des ouvreuses, des.
13: C'était le même temps où tu sais que tu descendais pas de ta voiture pour faire le plein.
11: Oui, aussi.
13: Ça, c'était bon aussi, ça.
11: C'est vrai.
13: Ça se perd, ces trucs-là.
15: Ouais, tu l'aimes pour boire.
13: Oui, mais moi, je m'en fous. Moi, je préfère. À la limite, je donne 1 euro, tu vois, et puis il me fait le plein.
12: Et c'était dans le temps.
15: Ouais.
12: Ce temps-là est révolu.
15: Et tu, maintenant, tu dis, mais vous regardez les pneus, s'il vous plaît. Le mec, il fait le tour, il y en a 4.
13: Bon, merci. Tout va bien.
11: C'est, ça se passe dans un hôpital. Donc,
12: sans transition. Donc.
11: Voilà, c'est ça, exactement. Je me suis dit, tiens, là, on va mettre une blague sur un hôpital, je sais pas pourquoi.
12: Allez, allons-y.
11: Et donc, oui, allô ? Oui, bonjour, est-ce que je pourrais avoir des nouvelles de monsieur Dupont, s'il vous plaît ? Chambre 326, il me semble qu'il a été opéré la semaine dernière. Oui, monsieur Dupont, chambre 320. Oui, oui, oui, tout à fait. Bah, l'opération s'est très, très bien passée. Bah, d'ailleurs, je pense qu'il devrait sortir demain. Ah, mais qui demande d'ailleurs, s'il vous plaît ? Eh bah, c'est monsieur Dupont lui-même, chambre 326. Mais comme à moi, on ne me dit jamais rien.
15: Et c'est tellement vrai.
13: Oui. Alors, j'ai des trucs au niveau des lois bizarres. Vous savez, il y a des lois, c'est un peu curieux. Par exemple, au Liban, les hommes peuvent, de par la loi, avoir des rapports sexuels avec des animaux. Du moment que ça soit des animaux femelles.
12: Consentants.
11: Ah oui.
13: Femelles.
12: Ah non, consentants, on s'en fout. Ouais, d'accord.
15: Pourquoi on n'a pas le droit en France ?
13: Non. Hein ? Et ils peuvent avoir des rapports avec des animaux donc, de sexe opposé, de sexe femelle. Et oui. Par contre, s'ils font, ils ont des rapports sexuels avec des animaux mâles, là, c'est passible de peine de mort. Donc, il faut quand même passer la main sous le ventre, voir s'il y a quelque chose ou pas.
12: Et on sait qui a fait ces lois
13: Ah ben, quelqu'un de là-bas. Hein.
15: Et c'est deux mecs qui discutent. Il y en a un qui dit, mais tous les patients, ils ont des aventures avec leurs clientes. Tous les patients. Tous les médecins ont des aventures avec leurs patients. Tous les médecins. Oui, mais toi, t'es vétérinaire quand même.
13: Au Bahreïn, la loi autorise un médecin de sexe masculin à faire un examen gynécologique à une femme. Mais il ne peut regarder directement les organes génitaux de sa patiente. Donc, il le fait avec un miroir. Avec un miroir, ça passe.
11: D'accord.
12: C'est bizarre. C'est bizarre. C'est
13: quand même bizarre, les lois. En Indonésie, la masturbation est punie par la décapitation.
12: Oh, you.
13: Oui, carrément.
11: Ah oui.
13: Bon, attention, c'est en Indonésie. Hein.
11: Oui, non, mais...
13: Vous, Français, vous pouvez y aller. C'est...
15: Même si c'est pas ta main.
12: Oui, c'est ça. C'est ce que j'allais dire. Comment
13: si c'est pas ta main, on peut avoir des problèmes.
12: Non, mais si t'es tout seul ou pas. Non, mais c'est sérieux. Si t'es tout seul, est-ce que c'est parce que t'es tout seul? Parce que du coup...
13: Ah, non, mais là-bas, ils rigolent pas.
11: J'en connais quelques-uns qui seraient morts plusieurs fois, quand même. Hein. Mais enfin bon.
12: Oh bah, levez la main à cette table.
13: Et un dernier, à Cali, en Colombie, une femme ne peut avoir des rapports sexuels qu'avec son mari. Bon, jusque-là... Ça paraît bien. Mais par contre, la première fois, la mère de la femme doit être présente dans la pièce. Là, c'est...
11: Oh punaise.
15: Et participer.
13: Participer, peut-être pas. Mais, mais déjà, c'est peut-être gênant quand même.
11: Oui.
13: Ta belle-mère.
11: Tu fais ça bien dans la
12: tête. Non, mais attends, imagine pour la fille, c'est horrible. Sa mère. Il y a un suivi psychologique après ou comment ça se passe? C'est marqué dans le truc ou?
13: Non, non, il n'y a rien du tout. C'est comme ça.
15: Et là, le mec, il a dit le bois, et puis il voit une vieille. Il est 4h du matin, il est dit. C'est la soirée finie, quoi. Il a rien attrapé, il voit une vieille. Il va la voir et puis il vous danse, toi il invite à danser, puis ça a l'air de marcher un peu tout ça. Et la vieille lui dit ça vous plairait de passer la nuit avec la mère et sa fille? Le mec il dit ah ben ouais, la vieille il dit putain, je me tapais la fille en plus, mon art. Ils arrivent à la maison, ils se foutent dans le canapé, et puis ils commencent à bricoler avec la mère. Et puis la vieille, il lui dit mais tu m'avais pas dit qu'on pouvait faire un truc avec la mère et la fille? Il dit ah oui, j'ai oublié, maman descends.
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1: Bonjour à toutes et à tous, nous sommes aujourd'hui et c'est l'heure de votre flash info. Passons sans plus attendre à l'actualité de la semaine. Lundi, le marsupilami existe-t-il vraiment ? C'est une question à laquelle essaie de répondre un groupe d'explorateurs parti il y a 3 semaines dans la forêt de Palombie. Rappelons que nous n'avons plus de leurs nouvelles depuis 10 jours. Mardi, le baron de la drogue mexicain Iseo Santillano a enfin été arrêté après une impressionnante opération de police à laquelle ont conjointement participé les forces mexicaines et américaines. Les charges retenues contre lui sont entre autres trafic de drogue, multiples assassinats et corruption. Il encourt la prison à perpétuité et la double peine de mort. Mercredi, crise du thon rouge à l'échelle mondiale. En effet, les grands couturiers ne jurent plus que par le vert. Jeudi, le chanteur américain Michael Jewell entame sa tournée à travers la France. Ses 2 premières dates à Trifouilly-sur-Marne se joueront à guichet fermé, voire même à salle fermée, puisqu'il n'y a actuellement aucune réservation. Vendredi, les pingouins et les ours polaires manifestent en faveur du réchauffement climatique. En effet, 3 degrés de plus permettraient de diminuer sacrément leur facture EDF. Merci beaucoup de nous avoir suivis. L'ensemble des petits chanteurs à la Croix de Bois et l'Armée Rouge et moi-même vous souhaitons une affreuse fin de semaine.
2: L'Armée Rouge. T'as qu'à faire.
1: Bah oui.
3: Et ma foi. Oui.
1: Ah, mais attention, c'est que j'ai le bras long. J'ai des relations et tout. Hein. Faut pas. Une expression.
3: Avec plaisir. Alors, une expression. Je vous rappelle le principe. Je vais vous donner une phrase. Vous allez devoir trouver l'expression qui correspond. Et ensuite, en découvrir la genèse. Donc, qui, quoi, pourquoi, comment. Tout ça. Genèse. Bisous. Si je vous dis un partout. Non.
2: Et tous pour un.
3: Non. Si je vous dis. Hop. Ça va, Yannou ?
1: Non, ça m'a rappelé l'histoire d'un ver de terre qui sort d'un plat de spaghetti. Mais... non, c'était un partouze, c'est pour ça.
3: Donc, sans transition, un peu partout, de tous côtés.
1: Ah ben oui, c'est ça. c'est ça qu'on parlait, justement.
3: Je me suis dit que ça allait vous inspirer. Alors, un peu partout, de tous côtés.
4: Te voilà, éparpillé.
2: Bon, allez.
3: Qu'est-ce qu'il est drôle, ce sketch. Il est énorme, ce sketch. Ah oui,
1: bah, de toute façon, Didier Bénureau.
3: Qui voulait voyager enfin, bon.
2: Ça n'a rien à voir avec le facial, ça, non.
3: Non.
2: Ok.
3: Non.
4: Alors, un peu partout, éparpillé, tu dis.
3: Un peu partout, de tous côtés.
1: De tous côtés.
4: On n'entend plus que ça. Alors, de tout, un peu partout, de tous côtés.
2: C'est un peu partout de Morales que t'as dit
4: ça et
2: avec
4: là.
2: Le vert, non
4: ça et là, désordonné.
3: Non, c'est une expression.
4: C'est le bordel chez
2: un
4: toi.
2: Un peu partout, de tous côtés.
3: Un peu partout, de tous côtés.
1: Ne plus savoir où donner de la tête.
3: Non.
2: Oh, c'était bien
3: partout,
2: ça.
3: Ouais, mais non.
2: Non, mais un peu partout, je pense qu'on va pas trouver mieux.
3: Si, allez, je fais confiance, mes affreux.
2: Un peu partout.
3: Un peu partout, de tous côtés. Non, et en plus, celle-ci est hyper facile. Tu vois, j'ai vraiment pas mis la barre haute.
2: Un peu partout, de tous côtés.
3: Un peu partout, là, de tous côtés.
1: Non, pas dans l'œil.
4: Un peu partout, de tous côtés.
3: Aïe, aïe, aïe, ça pique. Non, non plus.
2: Non, pas là. Non.
3: Raté. Bon, alors, un peu partout, de tous côtés. Arrêtons avec les images, s'il vous plaît. S'il vous plaît.
4: Oui, qui a commencé ?
3: Ah bah, alors.
2: C'est dur. Alors, un peu partout, de tous côtés. Bon, ils n'étaient pas plusieurs, c'est sûr.
3: Si.
2: Ils étaient plusieurs.
3: Enfin, dans l'expression, c'est une expression
2: une
3: en pluriel. C'était ça, si je peux vous aider.
2: Blanche-Neige, elle est pas.
3: Alors.
2: Un peu partout, de tous côtés. Mais c'est la Cicciolina qui a dit ça, non ?
3: Non. Enfin, elle aurait pu, mais... Alors, mes affreux... Ouh, je vous sens sur la pente descendante.
1: Un peu partout de tout... Est-ce que c'est un rapport avec le flouze ? Genre quelqu'un qui aurait un peu
2: de fric tout,
1: partout,
2: un peu partout. Ah
1: non,
2: ouais.
1: Pas
2: non.
1: Du tout.
2: Non.
1: Il me
2: non,
1: semble
2: non.
1: qu'il y a une expression comme ça, un truc genre, ah, il a du fric partout, tout autour du ventre, non.
3: Non. Non.
1: Partout.
3: Ça, alors, je vais vous donner un indice.
2: Je sais pas, j'ai jamais
3: que...
2: eu d'argent, moi, donc je peux pas te dire.
3: Je me rends pas compte.
2: Je connais pas.
3: Alors, c'est un rapport avec le déplacement. Peut-être que ça peut vous aider. Pas sûr, mais ça peut peut-être vous aider.
2: Non.
1: T'en vas à la cruche à l'eau qu'à la fin, elle se déplace.
3: Ah non.
1: C'est un rapport avec le déplacement. Ça parle du PSG ?
3: Non.
2: Mieux vaut courir que pas courir ?
3: Non.
1: Mieux courir que jamais ?
2: Mieux vaut courir que jamais ?
4: C'est perdu, quelqu'un de perdu.
2: Qui n'amasse pas mousse ?
3: Non, ça a un rapport avec le déplacement, la circulation, tout ça. Oh, c'est facile. Un peu partout, de tous côtés.
2: Ah, nanana, ça c'est quand ta femme elle rentre dans la maison. Que la voiture, elle est rayée de partout.
4: Attends, celle-là, elle nous a donné une indication intéressante.
3: Oui,
4: vas-y, on commence avec la musique.
3: Nana, nana, nana.
4: Tu vois pas ?
3: Alors.
1: Alors.
4: Nana, nana, nana.
1: Partout.
2: faire une pause, non? Allez,
1: ah oui, oui, oui. Oh là oui.
2: Et
1: oui, tout à fait, c'est la pause.
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7: Bonne soirée.

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1: Alors, nous étions donc sur la rubrique de Laurence qui nous donnait je sais pas quoi.
2: Une expression.
3: Non.
2: Je vous rappelle, en fait, c'est une expression. Je vous donne une phrase, il faut trouver l'expression qui correspond et ensuite on essaye de décortiquer, de savoir ce que ça veut dire exactement, d'où ça vient.
1: C'est un peu partout.
2: Donc, un peu partout, virgule, de tous côtés, on cherche l'expression, mais qui est courante, qui correspond à ça. Mais affreux, je suis sûr que vous avez trouvé à la maison ou en voiture.
4: Être de tête en l'air.
3: Et la musique du film, c'est nanana.
1: Ah, courir aux 80.
2: Non.
1: Pas ça.
2: Alors,
4: pizza 4 saisons.
2: On le fait en le pendu, vous connaissez ? Donc ça fait un mot et un mot. Alors c'est quoi ?
1: Ah, un mot et un mot.
2: Oh là là. Je vous ai dit que c'était au pluriel, que c'était une histoire de déplacement. Je suis sûr que les gens ils sont en train de hurler.
1: Bouger à 80.
2: Non, mais non. J'aime bien 80. Mais vous êtes mauvais.
4: Être à voile et à vapeur.
2: Mais pas du tout. Oh là là, en ce moment je suis. Nanana.
1: Tom et Jerry.
2: Non. Je vais un peu partout, je cours partout.
1: Ah, je vais Barbon et Parvo.
2: Oui, ou Papa.
4: Tintin. Je suis désolé, ça fait pas Barbon et Parvo.
2: Oui, c'est ça. Alors, on va arriver à.
1: M-O-N-T-S.
2: Donc, on est d'accord que l'expression.
1: VAUX, vaut.
2: Oui, vaut. Et pourquoi ?
1: Parce que c'est le petit de la du mouton.
2: Mais rien à voir, justement. Mais je sens que Raymond.
3: C'est le petit du Val.
1: C'est le petit Duval. Ah, le petit Duval.
3: Un Val des Vaux.
2: Mais c'est ça. Enfin, il y a de l'idée. Hein. J'imagine que tu dis ça parce que tu connais la réponse. Donc, l'expression qu'on cherchait, c'était par mont et par Vaux. Vous connaissez bien cette expression.
1: Voilà, par mont et par Vaux. Nana et nana.
2: Voilà, nana et nana. Donc, c'est associé au déplacement. On est d'accord. C'est aller, se promener, voyager.
3: Par mont et par Vaux.
2: C'est une expression qui indique être à deux endroits à la fois ou être en direction, en beaucoup de directions. Voilà, aller dans tous les endroits. Voilà.
3: Il va partout. Par
2: Mons et par Vaux. Voilà, il va partout. Et alors, c'est pourquoi ? Pourquoi par Mons et par Vaux ?
4: Bah, il est occupé. Je veux dire, c'est bon. Ça nous regarde pas.
3: Déjà, il fait ce qu'il veut. On n'a pas. Voilà.
4: On ne juge pas.
3: Non, mais.
2: Alors, non, mais Vaux, ça correspond à quoi ? Tu l'as dit, Raymond, vas-y.
1: Mais le Val, la vallée.
3: Par la montagne ou par la vallée ?
4: Alors, déjà, ça dépend. C'est sous la mer ou pas ?
2: Non, mais voilà, c'est exactement ça, en fait. C'était la montagne, la vallée.
1: Oui, ça marche sous la mer, là.
2: Oui, bien sûr.
1: Ah oui, parce qu'il y a des vals qui sont sous la mer.
2: Mais très bien.
1: Donc
2: très
1: des veaux.
2: Donc des veaux, parce qu'ils sont plusieurs.
1: Voilà, mais ça s'écrit pas pareil.
2: Et donc pas des vals.
1: Eh oui.
2: Donc des veaux.
1: Mais oui.
2: Donc effectivement, c'était se déplacer autant à la montagne que dans les vallées, que les par Mons et par Vaux, quoi. Ouais, bravo, mes affreux.
1: Mais tu vois, on est bon.
3: Allez, on l'avait depuis le début.
2: Une étoile.
1: On va essayer de faire durer un peu.
2: Je sais que c'est faux.
1: Mais non, c'est pas faux. N'importe quoi.
2: Vous mentez. Oh, c'est un gars de la marée chaussée.
1: Pompe la lumière, c'est lui. Et la lumière fut.
2: Sans transition. C'est un gars de la marée chaussée qui fait des contrôles routiers. Et il voit une voiture arriver, fait des drôles de zigzags. Donc, bien évidemment, il fait des signes, il arrête. Il demande de baisser la vitre. Il lui dit bonsoir, vous avez bu ? Alors là, le chauffeur répond non. Bien. Soufflez. Et il est où le gâteau ? Ok, descendez.
3: Les mains sur la tête.
4: Et pareil, le maréchaussée, c'est pareil. Donc, il les contrôle, machin. Il voit une bagnole arriver. Il arrive, monsieur. Il faut ouvrir la vitre. Bon, monsieur, vous avez bu ? Oui. Oui, parce que là, j'ai été en soirée chez des amis. Donc, déjà, forcément, on avait rendez-vous à 18h30 à apéro. Apéro, j'ai pris quoi ? Oh, j'ai pris un petit verre de blanc, tranquille, apéro. Bon, après, repas, on est passé au rouge. J'ai fait quoi ? Allez, 5 bons verres de rouge. Après, il y a eu le digestif, donc un petit Armagnac. Il en a plein d'autres, j'en ai pris un deuxième, quoi. Donc, ok, monsieur, bon, allez, sortie du véhicule, vous allez souffler dans le ballon. Pourquoi ? Vous me croyez pas ? Allez, on va faire une pause maintenant, tout de suite, c'est décidé.
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1: On ne chantonne pas sur le jingle.
2: On ne chantonne pas, on ne parle pas. Allez, on va aller au bistrot, t'es.
1: Depuis le temps qu'on en parle.
2: Eh oui, l'égalité homme-femme. Bon, je suis d'accord, si ça leur fait plaisir à ces connasses.
3: Oh, oh c'est vilain.
4: On la coupera ?
5: Ben non.
4: Ah bon.
1: Ce sont des brèves.
2: Ben oui. Robert, t'es fermé demain ? Et le barman, il fait, toi, t'as pas encore bu aujourd'hui que t'as déjà peur de pas picoler demain. quinquina ? Mais quinquina, ça me fait penser au quinquina. Tu vois, quinquina, la boisson. Genre, tu fais, mais toi, t'es pas compliqué comme mec, hein. Le jeudi de l'Ascension, c'est Jésus qui monte au ciel. Mais pour le voir, faut des lunettes spéciales. Moi, je suis moi-même. Comme ça, au moins, c'est clair. Ça sert à rien de mettre un flic à côté de chaque personne. Faut le mettre dedans. Avec mon portable, personne ne m'appelle jamais partout où je suis. Picoler tout seul, c'est un coup d'épée dans l'eau.
5: D'épée dans l'eau.
2: J'ai bu un bon coup de blanc en regardant le Mont Blanc. Mais l'autre, il fait, mais c'est fait pour ça, le Mont Blanc. L'autre, il fait, oula. Et il dit, vous tenez pas debout. Vous avez pris qu'un pied ce matin ou quoi? Elle est morte dans d'atroces souffrances. Hein. L'autre, il dit, mais il faut bien mourir de quelque chose. Une femme présidente de la République. Et Hollande, c'est déjà presque ça. Hein. Le changement d'heure, ça m'a jamais rien fait à moi. Pour moi, le midi, c'est le midi. Tu veux pas me servir? Je m'en fous.

0: Je vais boire ailleurs. J'ai pas le nez coincé dans la porte. Hein. Je me suis pas coiffé ce matin. C'est l'esprit bord de mer. En vacances, je m'ennuie. À la limite, je préfère rien faire au boulot. On a deux bras. C'est pour ça qu'on a deux mains. Et l'autre, il fait, si on avait qu'un bras, on n'aurait qu'une main. Il dit, oui, c'est ce que je dis. Je parle pas anglais. L'autre, il fait, c'est ce que tu crois, tout le monde parle anglais. Les Grecs de l'Antiquité, ils étaient pas dans l'euro. Et ça allait très bien pour eux. Je n'en parle pas assez de ça. J'ai payé ma tournée, il a même pas remis la sienne. Et l'autre, il fait, mais c'est l'arroseur, pas arrosé. L'éthylotest, c'est fabriqué en Chine. C'est pas les mêmes normes. Le chinois, il est tout petit, il est sous tout de suite, lui. Tu vois ? Eh oui. Le drapeau français, ça se lave sur blanc ou sur couleur ? Le très fort, hein, en lessive. 20 heures, je sais pas ce que c'est. Moi, 8 heures du soir, c'est 8 heures du soir. On n'est pas dans Star Trek, quoi.
1: Non plus.
0: Eh. La lune, elle est pas très loin. Regarde, chez nous, elle est dans l'arbre. Ce matin, il y avait un gros corbeau qui marchait sur la place avec les ailes dans le dos. On aurait dit le maire. Les alcooliques anonymes, ils sont pas tellement courageux, ces gens-là. Tous les verres de rouge qui ont été renversés en Bretagne en 100 ans, eh bien c'est pire que les Rica.
1: Ah, que les Rica.
0: Que les Rica, ouais. Pas que les Rica, hein, le bateau qui a fait la nappe frénétique de pétrole, je sais pas quoi.
2: La fameuse. Eh
0: s'ils me virent le permis, je conduirai sans permis. L'autre lui fait, toi tu conduiras sans bagnole, toi tellement t'es con. Moi, le fromage blanc, ça me fait tomber les cheveux. Ça va, ton gosse ? M'en parle pas. La pluie, lui, lui a fait pousser les dents.
1: La pluie.
0: La pluie. Avec la patate, tu fais ce que tu veux. Mais avec le brocoli, t'as pas tellement de marge de manœuvre. Hein. C'est vrai. Et oui.
3: Ben oui.
0: Et la patate, t'as plein de trucs à faire. Que là, tu vois... Prout, c'est le seul son que tu peux faire avec la bouche et le cul.
3: Bon, eh ben écoute,
0: voilà, d'accord. C'est tout.
4: Allez, on va partir en pause là-dessus.
0: D'accord.
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1: Ouh, nous sommes de retour.
2: Mes petits affreux chouchou bidou d'amour, est-ce que vous voulez genre des...
3: Oui.
2: Ça vous tente?
3: Oui.
2: Alors
3: bah,
2: c'est parti. Wouh. Donc justement hier je voulais vous dire... non, on n'aurait jamais dû dire oui. Bon, non, des petites actus insolites, et je vous l'avouerai un petit peu complètement con. Ça vous tente?
3: Oh bah oui, nous tous, ce qui est complètement con ça.
2: Il s'est passé un truc un peu curieux en Indonésie, peut-être que vous en avez entendu parler, c'est des policiers qui ont réussi à droguer toute une ville. Mais comment? Toute une ville, mais toute une ville.
4: Alors moi je sais.
2: Ça tu sais.
4: Alors ouais, ils ont, c'est en Indonésie.
2: Ouais.
4: Ouais. Alors ils ont dû faire, je t'explique, une saisie de cannabis, tu vois.
2: Ah oh, mais t'es pas mal. Ah, si, mais
4: c'est
2: je
4: ça.
2: Crois, je crois que tu la tiens.
4: Non. Non mais il y a que comme ça que j'ai, parce que bon, dans l'eau potable, tout ça c'est trop facile. Mais genre ils auraient fait une saisie de cannabis, tu vois, énorme. Et ils brûlent les trucs, tu vois.
3: Et oui.
4: Et ils ont brûlé, ils se sont mis aux portes de la ville, tu vois. Van de face. Ils ont mis le feu. Et toute la ville a respiré le cannabis. Et tout le monde était heureux, content. Il n'y avait plus de guerre.
5: Mais oui, mais soi-disant que non, ça...
4: Ça fait rien ça,
5: mais parce qu'il y a eu des... Enfin,
4: on ne sait pas, on fait que le fumer.
5: Les trucs à la télé, non, mais le fumer. Quand ils te font le test, tu vois si t'as fumé.
4: Oui.
5: Mais s'il y a des mecs qui ont fumé dans ta bagnole, ça peut aussi, soi-disant.
2: Eh oui.
5: Mais soi-disant que non.
2: Eh ben, écoute, là, en tous les cas, sur l'info hein, qui est relayée sur, sur notre fameuse toile, hein,
4: boîte
2: le web, la boîte à news, c'est ce qui s'est passé dans une ville indonésienne. En fait, ils ont subtilisé des tonnes de stupéfiants, hein, on parle de cannabis, bien sûr, et ils les ont brûlés. Et ben, une bonne partie de la ville s'est retrouvée zen, en plein fou rire. Il se passait des choses un petit
5: mais
2: peu bizarres.
5: Mais tu te rends compte, mais c'est vachement grave. Parce que t'es à côté d'un mec qui fume du cannabis, tu prends le volant, ça y est, t'y es quoi.
2: Ah ben oui, ah oui. Mais complètement.
3: Ah oui, complètement.
2: Ah oui, ah oui, ah oui, faut
4: mais
2: pas.
4: Non, mais arrête de dire des
2: mais non, mais c'est, normal, c'est que t'es là de la fumée.
3: Si, mais la fumée,
4: mais
3: bien
4: non, mais
3: sûr.
4: Le fumeur passif, j'y crois pas une seconde.
2: Ah,
5: et Ségolène Royal, elle a même dit, je cite,
2: alors,
5: je
2: si
5: cite.
2: Ségolène.
5: Elle a même dit, je cite, que tu te mettais devant un feu de cheminée, ça correspondait à un paquet de cigarettes.
2: Mais en même temps, ça se tient. Le tinal de la fumée, tu penses bien que ça traverse ton corps d'une manière ou d'une autre.
5: Mais
2: donc, s'il y a du THC à l'intérieur, et ben.
5: Alors, on est tous les quatre au bistrot. Moi, je vois que des diabolomantes. Tu vois 15 Ricard, je suis bourré.
2: Mais non, ça arrive.
5: Mais jusqu'où s'arrêteront-ils?
4: Non, mais on avait les vapeurs d'alcool.
3: Alors, moi, j'ai des amis qui m'ont dit, qui m'ont parlé de leur expérience.
2: Rien à voir avec toi, tu veux dire.
3: Mais tout à fait.
2: Ah, d'accord.
3: Voilà. Et qui côtoyaient des gens qui fumaient du joint de cannabis, de marijuana.
4: Ouais, hein,
3: attention,
4: ouais.
3: Et qui sont retrouvés dans la même pièce que des gens comme ça, et sans fumer, se sont retrouvés complètement défoncés.
4: Non, assis. Mais c'est dit.
5: T'es en train de me dire que le chien qui est sous la table, il est défoncé.
4: moi,
2: c'est pour ça qu'il tourne en rond depuis tout à l'heure, d'accord.
4: Quand j'étais jeune, c'est-à-dire encore le week-end dernier, on a fait des blagues comme ça. Parce que tout le monde a essayé, je suppose.
3: Oui.
4: C'est un peu comme la sodomie, tout le monde essaye un jour. Hein? Non? Ah.
2: On me dit des noms dans l'oreillette.
4: Ah non? Ah ben non.
2: Non,
4: mais fumer des joints, on a fait des blagues. C'est-à-dire faire un joint,
3: oui.
4: Mais qu'avec du tabac, et tu le fais fumer au gars, et le mec, il devient idiot. Alors qu'il arrive fumé.
2: Ouais, mais ça, c'est un placebo, c'est pas la même chose.
4: Mais c'est un placebo, c'est psychosomatique. Logique.
2: Non, mais là ils ont cramé des tonnes de cannabis.
4: Non, mais ça fait rien, moi je te le dis, ça fait rien. Le truc
2: bon,
4: passif,
2: écoutez,
4: j'y crois pas une seconde.
2: Faisons le test.
4: J'y crois pas une seconde.
2: Mais non,
4: le pétard, tu fumes deux taffes dessus, t'es digodingue. Si tu respires à côté, t'es pas digodingue.
2: Bon, nous on valide et on dit que c'est possible.
3: Voilà, attention. On est à 2-2. Donc je départage, je dis que Laurence et moi on a raison.
5: Par contre, si on le finit à la châtaigne, vous êtes mal.
4: On va faire l'expérience tout de suite.
3: Moi, je vous préviens, je mets Laurence devant. Vous n'allez pas faire les malins, les gars.
4: Hein. Non.
2: Alors,
4: moi, j'y crois pas.
3: Vous êtes allant 2-2. Il y a pas de
4: souci. J'y crois pas une seconde. On refait une pause.
3: Allez.
4: Et on se retrouve après le truc pour d'autres infos insalubres, solides.
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1: Nous ne sommes pas d'accord.
2: Non, on n'est pas d'accord.
3: On n'est pas d'accord.
2: Ségolène Royal, moi, je vais te dire un truc.
3: Je la connais bien.
2: Et je vais peser mes mots. Parce que bon,
3: elle
2: voilà.
3: a raison, Ségolène.
2: Oui, oui, oui, mais ouais. Déjà rien que le prénom, déjà, on peut en parler, tu vois. Donc bon, Ségolène.
4: Je crois que c'était une marque de colle, moi.
2: Ouais. Ouais, ouais, ouais.
1: Comme non, c'est Cléopatra, la colle.
2: Ah, voilà. Non, il y a le truc de. Tu manges une entrecôte au barbecue. Mm-hmm. Bon, t'as du cramé, toujours.
1: Oui.
2: Bon,
1: ça,
2: là, on te dit, c'est l'équivalent comme en goudron. Tu manges une entrecôte au barbecue, c'est l'équivalent d'un paquet de cigarettes en goudron que t'avales. Parce que là, le goudron, c'est carbonisé, donc oui, c'est du goudron. Oui. Donc tu l'avales. Donc, peut-être. OK. Mais tu te mets devant le feu de cheminée et tu me dis, c'est comme si t'avais fumé un paquet de cigarettes. Si t'insistes, t'en prends une. Tu vois ce que
3: non,
2: je veux dire
3: mais,
2: ou pas?
3: Mais non, non. Mais allez, deux cigarettes, si tu veux pas, si tu veux pas 20. Mais c'est normal, si t'inhales de la fumée, tu
4: mais
3: penses bien
4: pas
3: que ça te...
1: Mais c'est si tu
4: mais
1: te sniffes ton feu de cheminée.
3: Mais non,
1: c'est pas si tu regardes
2: si
1: ton feu de cheminée.
2: Si tu te mets dedans la cheminée.
1: Voilà, c'est ça.
3: Ah, si tu commences à te consumer, en
1: là,
3: fait.
1: Là, tu prends cher.
4: C'est pas avéré. Il y a autant de gens qui sont morts du cancer du poumon, fumeurs que non-fumeurs.
3: Non, mais ça, ça n'a rien à voir.
4: Ça, c'est prouvé, non, mais c'est prouvé, par contre.
3: Non, mais ça, ça n'a rien à voir.
1: Non.
3: Ça n'a rien
2: à voir, mais en fait, c'est...
3: Non, on parle d'autre chose, là, les amis. On parle juste de garde. Essayez de comprendre, deux secondes. On parle juste de garde, des policiers. Comme ça, ils sont 8, imaginons. On schématise. Ils font
2: brûler.
3: Il y a Roger, Robert, Paul, Jacques et les cousins. Et ils se disent, oh, tiens, on a récupéré 3 tonnes de cannabis. Il faut le faire disparaître. Qu'est-ce qu'on va faire? On va faire un petit brasier. Tu vois. Donc,
2: bon, déjà, ils sont cons. Moi, je le revends. Déjà, cons,
3: voilà. Et eux, ils décident de faire un brasier. Et ben, la petite famille, avec les 4 enfants qui étaient juste à côté du brasier, ben, je vais vous dire qu'apparemment, ils s'étaient tous déchirés. Ils faisaient des bonnes rigolades avec des trucs qui n'étaient pas du tout rigolos. Voilà ce qu'ils disent.
1: Roger, t'es un peu forcé sur le bang, là. Hein.
3: Voilà.
1: Là, les 3 tonnes, là, ça passait pas dedans.
3: Et oui, voilà. Quand tu inhales de la fumée, même qui n'est pas directement directement du pétard, par exemple, alors un ami m'a parlé, je connais pas, hein, mais un ami m'a parlé d'un truc qui s'appelait.
2: Dès que tu prends des trucs sensibles, tu sais. Ah, non, c'est pas moi, c'est un ami.
3: Nous avons le même ami commun avec Yann, m'a parlé donc d'un truc qu'on appelle la soufflette. Ça vous parle ou pas?
1: Oui, oui, tout à fait.
3: Donc c'est le techniquement, c'est ce que m'a dit ton copain, je reprends ses mots, c'est le fait de mettre un pétard à l'envers à l'intérieur de la bouche et de souffler. Donc là tu vois bien que...
2: Oui, mais t'avales le truc, c'est pas
3: oui, mais
2: c'est
3: ça
2: pas
3: passe quand tu respires, tu avales de la fumée. Donc là la fumée
2: non,
3: bah, qui était en
2: si
3: masse,
2: tu fumais à l'envers, c'est pas...
3: Oui, mais la fumée qui est en masse...
2: La fumée de cigarette, on va parler de cigarette, de truc légal par exemple.
3: Oui.
2: Ce que t'avales, c'est pas la même fumée que celle qui se consume.
3: Mais elle est un peu moins dense, j'imagine. Elle est, mais il y a quand même de la fumée.
2: J'y crois pas.
4: Alors, bah, quand il y a les cow-boys.
3: Oui.
4: Il m'a chouillé du tabac.
3: Oui.
1: Oui.
4: Alors.
3: Mais quel rapport?
2: Mais il y avait déjà moins de
1: quoi
2: fumée.
1: Attends. Donc, tu veux dire que.
4: C'est... Il fait bisous ou bisous.
3: Quoi? Attends, j'ai pas le rapport.
4: Eh bien, le tabac, c'est du tabac.
3: Oui, c'est du tabac.
2: Il n'y avait pas la fumée, là.
3: Il n'y avait pas la fumée.
4: Tu l'avais avec
2: un... Il n'y avait pas le tabagisme passif, là.
1: Tu veux dire que c'en était un qui mâchait et l'autre qui avait les chicots pourris à côté, c'est ça?
4: Mais non, mais tu avales pareil.
3: Oui.
2: Oui, oui.
3: Bon, d'accord, on est d'accord. Bon, ok.
4: C'est ce qui va dans l'organisme, mais pas par la respiration.
3: Mais bien
4: la
3: sûr
4: fumée,
3: que c'est...
4: La fumée de la cigarette, quand elle s'en va, ça y est, elle est plus... elle a touché à l'oxygène, elle y est plus.
3: Ah, mais bien sûr que si, elle y est. Là, regarde, par exemple, là, on ferme toutes les fenêtres. On se met à fumer beaucoup, beaucoup de cigarettes. Je peux vous assurer que demain, on va tousser. Hein. Tous.
4: C'est ce qui se passait avant.
3: Oui. Bah oui, non mais c'est ça. Donc ça veut bien dire qu'il y a quelque chose qui est entré à l'intérieur de ton corps et qui a
2: oui,
3: déposé
2: mais
3: de
2: comme
3: de
2: les gaz d'échappement.
1: Et tu peux croire Laurence, elle s'y connaît en matière de trucs qui rentrent dans ton corps.
2: Nocif,
1: qu'est-ce qu'il y a?
2: Nocif ou pas?
1: Santé. C'est notre référente santé.
2: D'où,
3: donc, tu parlais de l'huile d'olive.
2: D'où l'utilisation excessive d'huile d'olive.
4: Ouais, mais fait, je comprends pas ce que tu veux dire par là.
1: Mais rien du tout, voilà. Bon, moi je dis, de toute façon, nous.
3: Je suis outré.
2: Je ne sais pas comment on fait pour arriver. On est parti d'Indonésie, les gars, quand même.
3: Non, mais je suis outré par votre comportement. Je suis outré par vos mots, vos dires. Amis auditeurs, vous êtes là. Hein.
1: Allez,
3: je suis vraiment là pour vous parce que je vous aime.
1: Nous allons mettre fin à ce débat et à cette émission.
3: Mais...
1: On n'a pas le choix. Sachant que, oui, nous avons raison, ma chère Laurence. Ça, il n'y a aucun doute là-dessus.
3: Ah oui, c'est sûr.
1: Et ce seront les derniers mots de l'émission. Merci à vous de nous avoir écoutés, merci à vous d'avoir participé. On se retrouve la prochaine fois. Portez-vous bien, salut.
2: Alors, on est tout super bien, là. Alors là, dis donc, on peut se retrouver la prochaine fois, parce que là, au niveau timing, on a été bon.

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Salut à tous, je suis Sébastien Kills et bienvenue dans ce nouveau Kills Mix. On commence cette semaine, Tony Romera, il y aura Sidney Sanson, Hardwell, Danik, David Guetta. Je vous ai préparé une mixture d'enfer, croyez-moi, avec un maximum de nouveautés et d'exclusivités. La formule, vous la connaissez, le Kills Mix.

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1: La suite du Kills Mix est live tout de suite. Il y aura les Black and Brown, il y aura Baby Rexha, ça on adore. Le dernier club, c'est mon tout nouveau single, bien sûr, je vous l'ai placé. Et les Bingo Players dans le Kills Mix.
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1: Allez, c'est la fin du Kills Mix. On va se quitter avec Tony J sous le ciel de Paris. N'oubliez pas surtout de télécharger le podcast de l'émission. Moi, je vous donne rendez-vous, bien sûr, la semaine prochaine et comme toutes les semaines pour le nouveau Kills Mix. Bye bye.
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1: Hello tout le monde, c'est toujours un grand plaisir de vous retrouver chaque semaine. Merci d'avoir choisi Dance Sound Session, les titres que vous connaissez mais en version qui bouge et également des nouveautés à découvrir. Le programme des prochaines minutes, ce sera avec Bruno Mars, I Just Might. On écoutera Alex Warren, Fever Dream. Je vous ai calé Bob Sinclair qui reprend le vieux New Shoes des années 80. Et pour nous mettre totalement dans l'ambiance, c'est le remix de Shakira avec Zoo.

0: Un morceau qui rappelle tout plein de souvenirs. Bob Sinclair, la reprise de New Shoes, I Can't Wait.
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0: Des hits et surtout du son qui bouge dans un instant avec Gordo. Ça s'appelle Loco Loco. On écoutera à 9h featuring 54 Ultra, Talk To You et Bruno Mars, I Just Might.
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0: Alok avec Khalid dans Dance Sensation, Dive Into Me.
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0: Jennifer Lopez débarque dans un instant sur mes platines avec Save Me Tonight. Je vous ai également préparé Faithless et Bibi Rexha, New Religion. On écoutera un nouveau David Guetta et Keto featuring John, Turn the Lights Off.
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0: David Guetta avec encore un nouveau projet dans Dance On Session. Le projet s'appelle Illenium, c'est avec Dustin Lynch et c'est Die Living. Dance Sensation. Taylor Swift pour garder le bon tempo et le retour des hits avec Opalite. On écoutera également Jonas Blue et Salif Keita Madan, ainsi que le remix de Angel et Justice. What You Want.
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Vous écoutez Dance On Session avec à l'instant Justice et Angel. C'était le remix de What You Want. Pour la prog, juste avant, je vous ai proposé Jonas Blue et l'éternel Salif Keita et Madan. Et puis on a écouté le hit de Taylor Swift, Opalite, et cette version a été signée par Javier Terrada. J'ai le grand plaisir chaque semaine de vous proposer des nouveautés. Et bien voici une belle Offenbach avec le featuring de Sofiane Pamar et ça s'appelle Cynical.

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1: Nous, il est 1 heure.

0: L'émission Technosystème vous souhaite bienvenue dans le numéro de cette semaine. 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
1: Et ça commence maintenant pour ce 1092e épisode du Technosystème. Bonjour à tous, bienvenue, c'est Greg au micro. Une heure de son dance, c'est ce que votre radio vous propose chaque semaine. Italo Dance Ends Up, le meilleur, a encore été sélectionné cette semaine. Et je vais pouvoir vous le proposer avec un coup de cœur de cette semaine, celui de la semaine dernière, des souvenirs, des nouveautés. Un excellent programme. Et je regardais tout à l'heure le nombre d'émissions qui restaient. Il en reste 5 ou 6, hein. Et oui, puisque le mois prochain, c'est déjà l'été, on sera déjà en juin 2026 et les Technosystèmes Summer Edition vont bientôt commencer, donc 5-6 émissions avant la fin de la saison du Technosystème. Allez, on perd pas de temps et on attaque l'Italo.
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1: Marco Marzi et Scarica, c'est une nouveauté. Sayun Mito à venir tout à l'heure. Du souvenir, direction mai 2016 avec DJ Bonnie qui avait sorti Summer Melody. On s'en souvient même 10 ans après. Deux nouveautés pour commencer, Italian Minds avec Broke My Heart. Et tout de suite, je vous propose ce titre de Datura, It's a Fable. Mais c'est un remix 2026 et c'est Jerry Sound qui l'a remixé. C'est pour commencer. C'est le Technosystème de cette semaine.
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0: Marco, Mardi et Scarica avec Sei un Mito, Technosystème numéro 1092. J'espère que tout se passe bien pour vous hein, dans cette aventure d'une heure. On n'est qu'à la moitié de cette émission, c'est juste l'Italo Dance qui se termine pour cette semaine. C'est désormais au son Hands Up de prendre place.
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0: Avec notamment tout à l'heure le coup de cœur de la semaine dernière, Slashers avec Neverending Dreams, remixé par Dance Corner. Souvenez-vous, c'était notre coup de cœur, je vous le propose. À nouveau tout à l'heure. On aura également The Nation et Wizard avec Keep It en nouveauté. DJ THT et Empire One avec Over You. Ce titre, on vous l'a déjà diffusé la semaine dernière en ouverture de série Hands Up. On aura du souvenir de 2021, Nick Unique et Riser avec Never Be The Same Again. Ce sera dans quelques minutes, juste après le coup de cœur de cette semaine. 99ers qui a remixé le thème de Daredevil Born Again qu'on peut voir actuellement sur les plateformes en France. La dernière saison de Daredevil dans une version Hands Up. Pour ce générique, ce sera tout à l'heure notre coup de cœur, juste après le dernier single de Warriors pour repartir dans le Technosystème.
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Coup de cœur de la semaine dernière, juste à l'instant, c'était Slashers avec A Never Ending Dreams, remixé par Dance Corner. Et c'est ce titre qui termine ce 1092e épisode du Technosystem. J'espère que vous passez du bon temps. Si ça a été le cas, rendez-vous la semaine prochaine sur cette même radio pour à nouveau 60 minutes de son dance. D'ici là, portez-vous bien. Ciao, ciao.

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